0: régionale ou imposer au minimum une deuxième langue nationale jusqu'à la fin du secondaire 1. Pendant ce temps, l'Argovie envisage justement de repousser l'enseignement du français au secondaire pour renforcer l'allemand à l'école primaire. Le canton prévoit même de revoir sa stratégie linguistique et de rendre cet apprentissage plus tardif, mais aussi plus intensif. Accord en vue entre l'Iran et les États-Unis. Téhéran et le médiateur pakistanais affirment qu'un texte est proche pour mettre fin à plus de 3 mois de tensions au Moyen-Orient. Le chef de la diplomatie iranienne évoque une signature possible dans les prochains jours avec un projet qui prévoit notamment la levée du blocus des ports iraniens et une nouvelle gestion du détroit d'Hormuz. Selon un haut responsable américain, le texte inclut aussi le Liban et pourrait convenir à Israël ainsi qu'aux pays du Golfe. Néanmoins, sur le terrain, le Hezbollah a affirmé que ses combattants avaient affronté des forces israéliennes qui progressaient vers une ville du sud du Liban. L'Union européenne relance les négociations d'adhésion avec l'Ukraine et la Moldavie. Après la levée du veto de la Hongrie, elles doivent reprendre officiellement ce lundi. Selon le président du Conseil européen, Antonio Costa, c'est une étape majeure pour intégrer de nouveaux pays dans l'Union. Et on reste en Ukraine où la langue russe perd son statut particulier. Alors que cette langue reste largement utilisée par une partie de la population, le président Volodymyr Zelensky a signé une loi qui lui retire son statut de langue protégée dans le pays. Concrètement, Kiev n'est plus tenu de proposer des services publics en russe et peut restreindre son enseignement. Le russe n'est toutefois pas interdit en Ukraine. En sport, en volleyball, les équipes suisses féminines et masculines remportent leur premier match du deuxième mini-tournoi de l'European League à Kriens. Les Suisses ont battu la Géorgie 25-12, 25-16, 25-12, tandis que les hommes se sont imposés face au Luxembourg 25-22, 25-20, 25-20. Météo, un anticyclone apporte un temps plus stable et plus sec sur l'ensemble de la Suisse. Ce matin, le soleil dominera, sauf dans le nord du Jura. L'après-midi, quelques voiles nuageuses sont possibles dans le reste du pays. Température en pleine, au minimum 12 degrés, au maximum 28 degrés. Voilà pour l'essentiel de l'actualité. Vous écoutez RTS Info, prochain flash à 3 heures.
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1: Miroslav Mares.
2: SpaceX fait une entrée fracassante en bourse et Elon Musk promet de remettre le cap sur Mars. Avant même la première cotation, le milliardaire a réaffirmé son ambition d'emmener des êtres humains sur Mars, misant sur des projets futuristes pour séduire les investisseurs. Une stratégie qui a permis à l'entreprise de lever 75 milliards de dollars en record et de s'imposer d'emblée parmi les plus grandes capitalisations mondiales. Dans le même temps, la fortune d'Elon Musk franchit pour la première fois les 1000 milliards de dollars, un niveau comparable à la richesse annuelle de pays comme la Suisse. La répression se durcit au Maroc après les manifestations de la Gène Z212. Hier, 18 personnes ont été condamnées à des peines allant du sursis à 18 mois de prison ferme. Ceci pour avoir bloqué une autoroute à Casablanca en septembre 2025. Cette action s'inscrivait dans un large mouvement de protestation de nombreux jeunes organisés dans tout le pays. Ils réclamaient des réformes dans la santé, l'éducation et la fin de la corruption. À Neuchâtel, le collectif Abal refuse de quitter les anciens abattoirs de Serrières. L'association bénévole autogérée du littoral occupe illégalement le site depuis près d'une semaine et ignore l'ultimatum fixé par la ville qui a pris fin hier soir à 17h. Le collectif réclame un lieu culturel autogéré à tous. Les autorités, quant à elles, jugent les bâtiments dangereux et insalubres. Elles évoquent des risques sanitaires et d'effondrement. Reste que le dossier doit encore être discuté lundi soir au Conseil général de Neuchâtel. Les règles pour les passagers aériens vont changer en Europe. Un accord politique a été trouvé pour améliorer leurs droits. Les compagnies ne pourront plus faire payer les parents pour s'asseoir à côté de leurs enfants. Autre mesure, corriger une faute dans un nom lors de la réservation deviendra gratuit. Des évolutions qui visent à limiter certains frais jugés abusifs. Le crooner d'origine italienne Frank Michael, connu pour ses chansons à l'eau de rose telles que « Toutes les femmes sont belles », est décédé. Sa famille a annoncé la nouvelle hier, saluant le lien qu'il entretenait avec son public. Son style romantique qu'il revendiquait pleinement lui a souvent valu des sarcasmes et une étiquette de ringard. Néanmoins, l'artiste a vendu des millions de disques. Il laisse derrière lui une carrière longue de près de 50 ans. Ce matin, il fera 10 degrés à la Chaux-de-Fonds, 13 à Genève et Sion, 14 à Porrentruy et Yverdon et 15 degrés à Neuchâtel et à Lausanne. Des valeurs presque estivales liées à un anticyclone qui s'installe sur la région. Il garantit un soleil généreux ce matin. Cet après-midi, les températures grimperont jusqu'à 28 degrés en Suisse romande, en temps estival accompagné de quelques voiles nuageux. Vous écoutez RTS Info, je vous retrouve à 4h pour un prochain point sur l'actualité.
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0: 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Miroslav Mares.
1: Donald Trump annonce la mort du chef de gang vénézuélien Tren de Aragua. Le président américain affirme que Nino Guerrero a été tué lors d'une frappe menée en coordination étroite avec le Venezuela. Son gang, le Tren de Aragua, est considéré comme l'une des organisations criminelles les plus puissantes d'Amérique latine. Le Conseil fédéral veut bannir le mouvement chiite Hezbollah de Suisse. Vendredi, il a mis en consultation un projet qui étend l'interdiction déjà en vigueur contre le Hamas. Objectif, empêcher ces organisations et leurs relais d'utiliser la Suisse comme zone de repli. Le texte prévoit aussi des sanctions pénales lourdes contre toute forme de soutien. Cette interdiction serait limitée dans le temps, mais pourrait être prolongée selon l'évolution du contexte. Le pacte migratoire de l'Union européenne est entré en vigueur en Suisse. Le Parlement avait validé en septembre cette reprise partielle d'une vaste réforme européenne. Concrètement, celle-ci renforce l'échange de données et uniformise les procédures d'asile entre pays de l'espace Schengen. L'objectif est de mieux gérer les demandes et limiter les déplacements de migrants d'un pays à l'autre. Ce mécanisme vise à mieux répartir la pression migratoire en Europe avec une participation volontaire des États, dont la Suisse. Dans ce contexte, l'Italie va à nouveau reprendre les demandeurs d'asile renvoyés par la Suisse. Après 3 ans de blocage, Reform accepte de relancer ses transferts. Des centaines de personnes ont manifesté à Chiasso contre la restructuration de CFF Cargo. En ligne de mire, la suppression de 200 postes en Suisse, dont 40 au Tessin. La fermeture de plusieurs sites d'ici 2027 inquiète particulièrement les opposants qui dénoncent un démantèlement progressif. Les CFF évoquent plutôt des transferts de personnel. Le canton du Valais veut mettre fin au cumul des mandats pour ses conseillers d'État. Le Parlement cantonal a validé une réforme en première lecture pour clarifier aussi la limite d'âge des magistrats. Une large majorité soutient l'interdiction de siéger à la fois au gouvernement cantonal et au Parlement fédéral. La mesure devra encore être acceptée par le peuple. Si c'est le cas, elle n'entrerait pas en vigueur avant les élections fédérales de 2031. Et quelques mots de sport. Au lendemain de l'ouverture du mondial au Mexique, à Toronto, le Canada a lancé sa compétition à domicile en arrachant le nul 1-1 face à la Bosnie-Herzégovine. Météo, le temps prend des airs d'été grâce à un anticyclone qui s'impose sur la région. Il apporte des conditions stables et bien ensoleillées ce matin sur le plateau. Dans l'après-midi, quelques voiles nuageux pourraient légèrement voiler le soleil sans véritable conséquence. Température en pleine, 12 degrés au réveil jusqu'à 28 degrés cet après-midi, des valeurs presque estivales. Vous écoutez RTS Info, prochain rendez-vous avec l'actualité à 5 heures.
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1: Miroslav Mares.
2: Un accord semble à portée de main entre l'Iran et les États-Unis. Téhéran, Washington et le médiateur pakistanais affichent un optimisme prudent et évoquent une signature possible dans les prochains jours malgré des divergences persistantes. Sur la question de l'uranium enrichi, Téhéran défend une dilution de l'uranium sur son sol alors que Washington exige un abaissement strict sous les 5% d'enrichissement. L'Iran évoque la levée du blocus de ses ports et une nouvelle gestion du détroit d'Hormuz, quand les États-Unis misent sur sa réouverture. Mais ce matin, l'armée américaine indique avoir abattu plusieurs drones iraniens qui ciblaient les navires commerciaux dans le détroit d'Hormuz. Dans ce contexte de fortes tensions au Moyen-Orient, Washington affiche aussi sa fermeté sur d'autres fronts. Donald Trump annonce la mort du chef de gang vénézuélien Tren de Aragua, tué selon lui lors d'une frappe de l'armée américaine menée en coordination avec le Venezuela, sans précision sur le lieu de l'attaque. Ce gang est considéré comme l'une des organisations criminelles les plus puissantes d'Amérique latine. Des activistes anti-G7 ont été interpellés hier soir à Genève lors d'une manifestation non autorisée. Entre 100 et 150 manifestants à vélo ont tenté de déjouer le dispositif policier pour franchir le pont du Mont-Blanc et rejoindre la rive droite. Un parcours qu'ils voulaient emprunter ce dimanche lors de la grande manifestation contre le G7, mais en dehors du cadre autorisé par le Conseil d'État. Une quarantaine d'entre eux ont perturbé le trafic devant les enseignes de luxe barricadées aux cris de slogans anti-G7 et pro-palestinien. Une vingtaine de militants ont finalement été encerclés et contrôlés lors d'une opération policière. Ces tensions à Genève interviennent alors que la sécurité monte déjà d'un cran à l'approche du G7 d'Evian, avec le déploiement de policiers français en appui des autorités genevoises pour un rôle dissuasif. Les policiers français interviendront sous commandement genevois. Ils n'assureront pas le maintien de l'ordre, mais auront un rôle dissuasif pour renforcer la sécurité. Le Conseil fédéral veut obliger les cantons à enseigner une deuxième langue nationale en primaire. Invitée dans l'émission de Forum, la conseillère fédérale Elisabeth Baumschneider a rappelé que les langues nationales sont un pilier de la cohésion nationale et leur apprentissage permet d'ancrer la compréhension mutuelle. Le gouvernement a donc mis en consultation un projet de loi pour intervenir dans le cas où certains cantons repoussent cet apprentissage. Ce matin, le soleil règne sur le plateau avec une ambiance presque estivale. Il fait déjà 10 degrés à La Chaux-de-Fonds, 13 à Genève, 14 à Porrentruy et jusqu'à 15 degrés à Neuchâtel et Lausanne. Cet après-midi, ça grimpera, il fera jusqu'à 28 degrés en pleine. Voilà pour l'essentiel de l'actualité. 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

0: Après les informations, je vous retrouve en douceur. 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
1: Miroslav Mares.
2: Des activistes anti-G7 ont été interpellés hier soir à Genève lors d'une manifestation non autorisée. Entre 100 et 150 manifestants à vélo ont tenté de déjouer le dispositif policier pour franchir le pont du Mont-Blanc et rejoindre la rive droite, un parcours qu'ils voulaient emprunter ce dimanche lors de la grande manifestation contre le G7, mais en dehors du cadre autorisé par le Conseil d'État. Une quarantaine d'entre eux ont perturbé le trafic devant les enseignes de luxe au cri de slogans anti-G7 et pro-palestinien. Une vingtaine de militants ont finalement été encerclés et contrôlés lors d'une opération policière. Dans ce contexte tendu à Genève, les autorités surveillent de près les commandes suspectes en ligne. Selon le 1930, la police confirme avoir saisi du matériel suspect et repéré des achats notamment de cagoules, mais aussi de boules de pétanque. Des objets considérés comme potentiellement utilisables comme projectiles lors de manifestations. Une ou deux saisies ont déjà eu lieu vendredi à la frontière franco-suisse. Washington et Téhéran se disent sur le point de conclure un accord. Un projet de texte jugé satisfaisant par les deux camps a été rédigé, même si de fortes divergences persistent et que des ajustements restent possibles. Sur la question du nucléaire, les États-Unis exigent un abaissement de l'enrichissement de l'uranium sous les 5%, tandis que l'Iran défend une dilution sur son sol. Téhéran évoque aussi une nouvelle gestion du détroit d'Ormuz, quand Washington mise sur sa réouverture. Les droits de douane américains devraient se maintenir même après le départ de Donald Trump. Hélène Budliger-Artieda, secrétaire d'État à l'économie, estime dans la Schweiz am Wochenende qu'au-delà des clivages politiques, cette politique répond à une volonté durable de réindustrialisation des États-Unis. Selon elle, le ton pourrait évoluer avec un autre président, mais pas l'orientation de fond. Des panneaux solaires installés sur une voie ferrée ne perturberaient pas le trafic. Selon Arc Info, la centrale solaire amovible testée depuis un an près de la gare de Butte dans le canton de Neuchâtel n'a pas d'impact sur l'exploitation de la ligne. Après le passage de plus de 6000 trains, les 48 panneaux et leur fixation n'influencent ni l'écartement ni le niveau des rails, explique la start-up vaudoise à l'origine du projet. Et quelques mots de football. Les États-Unis ont parfaitement lancé leur Coupe du Monde à domicile. Ils se sont imposés 4-1 face au Paraguay pour leur premier match. Météo, le temps prend des airs d'été grâce à un anticyclone qui s'impose sur la région. Il apporte des conditions stables et bien ensoleillées ce matin sur le plateau. Dans l'après-midi, quelques nuages pourraient légèrement voiler le soleil sans véritables conséquences. Température en pleine, 12 degrés au réveil, jusqu'à 28 degrés cet après-midi, des valeurs presque estivales.
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Bonjour. C'est une nouvelle journée qui s'annonce en douceur. Nous allons voyager ensemble ce matin de Handel à Hélène Merrill, de la mythologie grecque au jazz intime. Nous traversons les siècles et les émotions. Installez-vous, respirez, la journée commence.

La musique de Georg Friedrich Händel et son oratorio Hercule. Nous sommes au deuxième acte. Déjanira, l'épouse d'Hercule, est rongée par la jalousie. Elle croit qu'Hercule l'a trahie avec une autre femme. Dans cet air, elle s'adresse au soleil. « Cesse de te lever, ô maître du jour !» Elle ne veut pas que le jour se lève car la lumière révèle sa douleur. Elle préférerait rester dans la nuit, dans l'obscurité, qui cache sa souffrance. Vous avez entendu Anne-Sophie von Otter, accompagnée par les musiciens du Louvre, dirigée par Marc Minkowski. Et nous, le soleil, on a envie qu'il continue de se lever jusqu'à son zénith. Vous allez entendre tout de suite la musique de Mozart, sa symphonie concertante, c'est l'Andante.

La symphonie concertante pour violon et alto de Mozart est l'une de ses œuvres les plus personnelles. Le dialogue entre les deux instruments est d'une grande intimité. Ils se répondent, se consolent, se soutiennent. On a l'impression d'assister à une conversation entre deux âmes. Vous avez entendu Thomas Stettmeier au violon, Ruth Killius à l'alto, avec l'orchestre du XVIIIe siècle que dirigeait Franz Brücken. Sur RTS Espace 2, je vous propose d'écouter la musique de Robert Schumann. C'est sa fantaisie pour piano.

Robert Schumann est séparé de Clara et il souffre. Vous avez entendu le troisième mouvement de sa fantaisie. D'une beauté suspendue, il cite un lied de Beethoven. « Prends-les donc, ces chants que je t'ai chantés au bien-aimé. » Un message codé pour son amoureuse. Même séparés, ils sont unis par la musique. Vous avez entendu le pianiste Alfred Brendel interpréter ce troisième mouvement. Sur RTS Espace 2, vous allez entendre maintenant la musique de Tchaïkovski, son deuxième quatuor à cordes. C'est « L'andante, ma non tanto ».

Tchaïkovski a composé ce quatuor pendant un séjour à la campagne. C'est l'été, il fait beau et Tchaïkovski est heureux. Ce bonheur, on l'entend dans ce quatuor, particulièrement dans cette andante d'une beauté lumineuse, presque naïve. La mélodie principale est inspirée d'une chanson populaire russe que Tchaïkovski avait entendue chanter par un ouvrier. Il l'a notée et l'a intégrée. C'est une musique qui respire et qui chante, surtout quand c'est joué par le quatuor Borodine. Je vous propose d'écouter tout de suite la musique d'Ottorino Respighi. On écoute une colombe, c'est tiré de ses oiseaux.

La colombe roucoule doucement, portée par les cordes, une musique tendre, apaisante et presque hypnotique. On ferme les yeux, on voit l'oiseau blanc qui se pose sur une branche. Respighi, le compositeur italien, était fasciné.

L'air mio babbino caro, oh mon cher petit papa, tiré de l'opéra Gianni's Kiki de Giacomo Puccini, un des airs les plus célèbres de l'opéra où la jeune Loretta supplie son père de l'aider à épouser l'homme qu'elle aime. Elle chante avec tendresse une innocence qui fait fondre le cœur. Ce matin, nous l'avons écouté au piano par Jean-Yves Thibaudet, qui a transcrit cet air pour son album Aria Opera Without Words. Et pour terminer cette émission en douceur, voici la musique de James Shelton, Lilac Wine. Cette chanson ne parle pas seulement d'alcool, c'est l'ivresse de l'amour, de la nostalgie et du souvenir.

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Hélène Méry, la grande dame du jazz vocal, a enregistré cette version en 2002. Sa voix a vieilli, elle est devenue plus grave, plus fragile, mais n'a rien perdu de son intensité, accompagnée par Georges Mraz à la contrebasse. Elle chante avec une intimité bouleversante, comme si elle nous confiait un secret, tout doucement, à l'oreille. C'était Lilac Wine, interprétée donc par cette grande dame du jazz. Et c'est l'heure de se quitter pour se donner rendez-vous demain à la même heure, à 6h, pour En douceur. D'ici là, portez-vous bien et passez une excellente journée à l'écoute d'RTS Espace 2.

0: En douceur, c'est fini pour aujourd'hui. Après les informations, du bon pied. 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
1: Camille de Gotte.
2: Si vous vivez aux abords du lac Léman, vous avez peut-être entendu des avions de chasse passer au-dessus de vos têtes. Hier, eh bien, c'était des préparatifs en vue du sommet du G7 qui débute ce lundi à Évian, en France voisine. La Suisse n'est pas officiellement invitée à ce grand raout international, mais elle met quand même d'importants moyens en œuvre pour assurer la sécurité de l'événement. Les précisions de Marielle Savoie.
3: Le ballet de FA-18 hier au-dessus du lac Léman en est un exemple. Les forces aériennes suisses ont effectué un entraînement en collaboration avec l'armée de l'air française, car la semaine prochaine, elles devront imposer des restrictions d'utilisation de l'espace aérien. Voilà ce que le département fédéral de la défense a précisé à la RTS. Il ne donne pas plus de détails sur le nombre d'avions engagés pour des raisons de sécurité. Mais ce que l'on sait, c'est que 4000 militaires appuieront les cantons de Genève, Vaud et Valais en marge du G7. Leur mission, protéger des infrastructures sensibles, assurer une surveillance ou encore mener des opérations de reconnaissance. L'armée utilisera aussi pour la première fois son nouveau système anti-drone. Et elle ne sera pas active que dans les airs, elle engagera aussi des moyens sur le lac Léman et au sol. Elle œuvrera pour transporter des personnes ou encore en matière de cybersécurité. Le maintien de l'ordre, par contre, restera exclusivement assuré par les polices cantonales.
2: Et puis des activistes anti-G7 ont joué au chat et à la souris avec la police hier soir à Genève. Une vingtaine d'entre eux ont été interpellés après avoir été pris dans une nasse. Plus tôt dans la soirée, entre 100 et 150 personnes se sont rassemblées sur la place des Grottes pour une critical mass, c'est-à-dire une manifestation à vélo. Mais la police quadrillait le quartier et a contrôlé les identités de tous les cyclistes qui sortaient du périmètre. Pendant la période du G7, le Conseil d'État genevois n'a autorisé qu'une grande manifestation ce dimanche. Le Conseil fédéral est prêt à contraindre les cantons à enseigner deux langues nationales aux enfants. Il n'a pas apprécié que Zurich et d'autres cantons comme Saint-Gall ou Soleure envisagent de supprimer l'apprentissage précoce du français et de le repousser à la 9e Armos. Le risque est que les cantons adoptent des pratiques différentes. Pour garantir l'harmonisation nationale de cet apprentissage, le Conseil fédéral envisage donc d'ancrer dans la loi l'enseignement d'une deuxième langue nationale dès l'école primaire. Elisabeth Baumschneider, conseillère fédérale en charge du département de l'Intérieur, estime que c'est une question de cohésion nationale.
4: Le débat sur les langues nationales n'est pas nouveau, mais il est d'autant plus important quand on parle d'appartenance à une communauté, lorsqu'on parle de compréhension mutuelle. Et je suis convaincue, le Conseil fédéral estime que les langues nationales sont en fait un pilier de la cohésion nationale et que leur apprentissage, ce n'est pas une question exclusivement pédagogique, mais c'est véritablement une manière d'ancrer cette compréhension mutuelle. Donc l'idée, c'est aussi que tous les élèves, quand ils sont à l'école primaire, aient un accès aux langues nationales, parce qu'à l'école secondaire, on est déjà dans des orientations. Et puis on aura le risque que les élèves, peut-être les moins habiles au niveau scolaire, qu'on leur dise, non, là, il n'y a même pas besoin d'apprendre l'autre langue nationale, il faut plutôt faire des maths, de la lecture et puis la langue du lieu.
2: Elisabeth Baumschneider dans Forum hier soir. Les États-Unis et l'Iran ont déclaré hier être proches d'un accord pour mettre fin à leur conflit entamé le 28 février. Un haut responsable américain a précisé qu'un texte satisfaisant les deux parties avait été rédigé. Le ministre iranien des Affaires étrangères Abbas Araghchi a déclaré que des modifications étaient encore possibles, mais qu'un projet d'accord montrait que l'Iran avait été renforcé par le conflit. Ce sont ses propos. Le protocole d'accord proposé prévoit la réouverture du détroit d'Ormuz et la levée du blocus naval américain. Selon des sources des deux parties, des négociations concernant le programme nucléaire iranien interviendraient par la suite. Téhéran, le médiateur pakistanais et Washington affichent leur optimisme après des semaines de négociations laborieuses et d'espoirs déçus. Mais c'est dans ce contexte que l'armée américaine a indiqué ce matin avoir abattu plusieurs drones iraniens qui ciblaient des navires commerciaux dans le détroit d'Ormuz. Toujours aux États-Unis, le président américain Donald Trump a confirmé hier que les États-Unis avaient mené une frappe qui a tué le chef du gang vénézuélien Tren de Aragua. La tête du chef de l'organisation criminelle avait été mise à prix par l'administration américaine. On termine ce journal en prenant des nouvelles du Mondial de football 2026. Du côté de Los Angeles, les États-Unis ont commencé fort en écrasant le Paraguay 4-1. Joël Robert, vous êtes aux États-Unis et vous avez suivi ce match. Est-ce qu'on peut dire que la victoire est méritée ?
1: Oui, la victoire est logique, Camille, pour les Américains au SoFi Stadium de Los Angeles. Il y avait de la pression sur l'entraîneur Pochettino et sur les Américains qui ont bien entamé cette partie. 3-0 à la mi-temps, une équipe américaine solide. 2 buts de Balagun, un but contre son camp de Bobadilla pour le Paraguay a permis aux Américains d'ouvrir très vite la marque. Ils sont revenus à 3-1. À la 75e, mais trop tard évidemment pour espérer autre chose. Et dans les arrêts de jeu, à la 98e minute, Reina a pu marquer le 4-1. Les États-Unis entrent donc parfaitement bien dans leur Coupe du Monde. D'ailleurs, les trois pays organisateurs sont invaincus. 2 victoires, 1 match 1 et 1 match nul. Ça lance parfaitement cette Coupe du Monde. Et ce soir, on vous rappelle évidemment le match des Suisses, 21h, heure suisse, Suisse-Qatar. Ce sera midi à San Francisco. Il risque de faire assez chaud. Les Suisses qui sont arrivés il y a quelques heures en Californie pour espérer évidemment bien jouer tout à l'heure et gagner ce premier match contre le Qatar. En tout cas, ils sont favoris.
2: Et oui, merci Joël Robert. Et puis un petit mot de météo, une journée bien ensoleillée pour ce samedi. Ce matin, encore quelques bancs de nuages bas, probables dans le nord de l'arc jurassien. Cet après-midi, quelques voiles de nuages élevés. Température 11 degrés à l'aube, 28 cet après-midi jusqu'à 31 en Valais.
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1: Chers et tendres, bonjour. Nous sommes le samedi 13 juin, 164e jour de l'année et journée internationale de sensibilisation à l'albinisme adoptée par l'ONU il y a 12 ans. Alors l'albinisme, c'est un ensemble de maladies génétiques héréditaires dues à un manque de mélanine. La mélanine, c'est un pigment naturel que l'on retrouve en temps normal chez les humains, les animaux et certains champignons. Champignons, oui. Et qui est responsable de la couleur de la peau, des cheveux, des yeux, en plus d'agir comme une sorte de bouclier contre les UV. La mélanine est sécrétée par les mélanocytes. L'albinisme est donc une espèce de dysfonctionnement des mélanocytes. Pourtant, tout corps vivant, humain, animal et champignon, possède le même nombre de mélanocytes au départ, même capacité de base et originalité au développement. Et si nous appelions ça plutôt un miracle qu'une maladie ?

Vous aurez sans doute reconnu, ou en tout cas ressenti, du rameau dans cet extrait de Zoroastre, Gavotte et Rondeau par le Musica Aeterna sous la direction de Théodore Kerontzis. Camille Saint-Saëns se plonge dans la programmation du Du Bon Pied ce matin préparée par Mitsukari avec ses vieilles chansons pour baryton et piano. Le baryton en question, François Leroux, dont vous reconnaîtrez probablement le timbre, et Graham Johnson au piano.

Avant de nous intéresser à quelques activités culturelles de la région dans À la Une, à la Deux, je vous invite à danser, oui, une danse intermezzo même pour orchestre. C'est Jean Sibelius qui nous le propose ici avec le Kuopio Symphony Orchestra sous la direction de Shuntaro Sato.

0: les pointes vous vont à ravir.
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0: Et à la 3, informations culturelles donc qui pourraient tenter d'occuper votre week-end. À commencer par l'Alpage Festival. Alors on en avait parlé avec Stéphane Delletreau dans Les Enjoués du 23 mai dernier, si vous étiez à l'écoute. L'Alpage Festival donc aura lieu ce week-end à Anzère. Et de la littérature en altitude, comme ils ont envie de le dire. Mais parmi les auteurs valaisans et suisses d'autres cantons, un ovni s'est greffé à l'ADER dans la programmation, le comédien Michel-Maxime Legault du Théâtre de la Marée Haute de Montréal. Il sera présent pour une session de dédicace à l'Alpage Festival, donc aujourd'hui, mais surtout, il sera présent ce soir au Théâtre Le Spot Valère à 19h30 pour assister à l'adaptation de sa pièce Michelin par Sylvia Fardel avec les comédiens Romane Fauchère, Apolline Pitlou, Alice Deleuze, Manon Coppet, Hugo Burgener, Valentine Dupreux et Marie Péquignot. Alors cette pièce que vous pouvez aller découvrir, c'est intéressant surtout parce que juste après il y aura un bord de scène prévu avec Michel-Maxime Legault qui aura lieu donc à l'issue du spectacle. Le pitch, j'ai envie de lire cette phrase extraite du spectacle. J'ai failli m'appeler Michelin. Ma sœur, schizophrène, qui avait toute sa tête, a empêché la catastrophe en disant « Bah voyons, c'est pas un pneu ?» Ben, j'ai ainsi été épargnée et on m'a appelé Michel. Michelin, c'est la version imaginaire de Michel-Maxime, celui qui serait resté vivre à la ferme familiale de Saint-Polycarpe au Québec. Michel-Maxime, lui, il est parti. Il s'est lancé dans la culture pour fuir l'agriculture. Le spectacle raconte ses rêves de théâtre qui grandissent quand il allait traire les vaches. Cette découverte du queer dans le milieu rural, ce lien à maintenir avec une famille dans laquelle on détonne. Et surtout, toutes ces questions ont un fort écho avec les histoires valaisanes. Parce que grandir dans les montagnes et vouloir être artiste, c'est un petit peu le même problème. Est-ce qu'on peut se libérer de son milieu d'origine sans le trahir? Les réponses, c'est donc ce soir au théâtre Le Spot, Valère, avec la présence de son auteur. The Call of the Rising Sun, c'est le titre d'une exposition des œuvres de Yasser Nabayel qui est à découvrir à la Galerie In à la Conversion dès aujourd'hui, puisque le vernissage a lieu cet après-midi de 14h à 21h. Et l'exposition dure jusqu'au 18 juillet. C'est une sélection d'œuvres inédites de cet artiste égyptien d'origine, étudiant à la faculté des Beaux-Arts de l'Université du Caire, qui a ensuite été professeur avant de partir aux États-Unis sur une formation, nouvelle formation, à l'Université de Milwaukee. Depuis 2008, il vit et travaille à Lausanne. Pour saigner le personnage, ça c'était intéressant. Dans cette exposition, vous observez des huiles sur toile, des fusains et techniques mixtes entre expressionnisme contemporain et créativité intuitive, instinctive même, profondément habitée. Son travail sonde les fragilités, les élans de la condition humaine avec une attention particulière portée à la figure féminine. Et puis, la musique joue aussi un rôle central dans sa peinture. Mais pour ça, je vous invite à le rencontrer lors du vernissage aujourd'hui, bien sûr, d'aller sur le site de la galerie, donc www.ingalerie.ch pour connaître les horaires de l'expo, ou bien alors vous pouvez aller vous offrir des vacances d'été au Caire pour aller le voir à la Yassine Art Gallery. Et on va finir en chant pour sa 20e édition. Le Festival Gospel Air s'installe à Puy tout le week-end. C'est une première après Martigny, Payerne, Avenches, Genève et j'en passe, car oui. En fait, à l'origine, le festival a été créé même à Morges à l'occasion du 50e anniversaire des Compagnons du Jourdain, des pionniers du genre d'ailleurs à Lausanne. Une manifestation si successful que le festival se balade dans toute la Suisse depuis 20 ans. Ouais, du gospel donc. Et le thème de cette année, anniversaire, Let the Sunshine In. Clairement une invitation à faire entrer de la lumière dans vos vies, quelle qu'en soit la source. mais bien évidemment, surtout si elle vient de la musique. Au passage, et c'est non négligeable, mais cette année, le festival réunit des fonds pour l'association Samedi du Partage, qui aide des personnes en situation de précarité en Suisse romande. Alors au programme, aujourd'hui, entre 9h45 et 16h30, des concerts en plein air sur 4 scènes disposées au centre-ville par les chœurs participants. Une partie officielle à 11h à la place de la gare et ce soir, un concert de gala à la Maison Puyéran. Demain, entre 10h et 12h, les chœurs animent des services religieux ou des concerts apéritifs en EMS et dans les établissements hospitaliers aussi. Et puis à 15h, il y a un concert final toujours à la Maison Puyéran. Pour découvrir tous les chœurs présents, dont deux Suisses alémaniques au passage, le site puy26.gospelair.ch vous offre des longues biographies et présentations assez passionnantes d'ailleurs. Sinon, vous pouvez aller vous balader à Puy et vous laisser surprendre par ça.

du gospel à Puy, donc tout le week-end. Alors, je ne suis pas sûre que ce Highway, c'est l'ensemble, Highway Q6, soit à Puy, mais en tout cas, il y aura des ensembles capables de chanter un Amazing Grace, quoi, parce qu'on ne peut pas faire du gospel sans chanter Amazing Grace. Nous sommes d'accord. C'est avec Rossini que nous allons continuer notre matinée. J'espère que tout se passe bien de votre côté. En tout cas, ici, on s'installe. Hein. Petit déj, café, Karim, Chignon, tout va bien. Avec Rossini, donc, et un Stabat Mater.

Le basque était accompagné par l'Accademia Nazionale di Santa Cecilia de Roma, sous la direction d'Antonio Papano, ici pour cet extrait du Stabat Mater de Rossini, était Ildebrando d'Arcangelo. J'adore ce prénom, Ildebrando. Je suis sûre qu'il doit être le seul au monde à s'appeler Ildebrando, parce que des Ildebrand, on les connaît en Allemagne, mais des Ildebrando, c'est extraordinaire. Voilà. Jean Guillain, il a aussi un prénom bien original, Jean Guillain Queyras, bien sûr, le violoncelliste. C'est notre dose de Bach de ce matin.

de Gavotte, extraite de la suite pour violoncelle, la cinquième de Bach, donc par Jean-Guyen Cuéras. Mozart, maintenant. C'est marrant, quand il y a des visites d'enfants, vous savez, il y a souvent des visites à la radio, des classes qui viennent comme ça et qui rentrent dans le studio d'Espace 2 et on papote, il y a de la musique qui traîne et puis souvent on leur demande quels sont les compositeurs de musique classique qu'ils connaissent. Alors Beethoven arrive généralement en premier parce que confusion avec le chien. Et le deuxième, eh ben, en général, c'est Mozart.

On est dans nos 2 minutes, voire 10 minutes même, de musique de scène. Là, en l'occurrence, c'était extrait de Thamos, roi d'Égypte, de Mozart. Et nous allons lever le rideau sur le mandarin merveilleux de Bartok.

0: Une levée de rideau sur vous aussi, Karim Karkin, c'est un truc de fou. C'est pas mal, hein,
1: impressionnant.
0: La levée de rideau. Bon, c'est à vous.
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4: Quand reverrai-je la maison ? Les toisons brunies au soleil, les larmes perlent la vieillesse des saisons. Sur les routes, la poussière s'est raidie en stèles, morceaux de temps, et je sais les pas que j'ai oubliés sur le sable. Et les chansons que l'homme à la boîte de Sébile chantait à midi en passant devant notre porte. La maison était comme une ville, on y venait pour s'en aller, on y naissait longtemps avant de mourir, puis on l'aimait, c'est tout ce qu'on avait. Mais je ne connais plus les routes ni les chansons, j'ai perdu les cigales de Mpissa à la nuit au bord du fleuve, derrière moi un nuage parle une langue que je n'entends pas, j'aurais perdu la mienne dans le sillage d'une langue devenue une autre. Je ne sais plus comment chantaient les oiseaux, ni le temps que trouve la langue pour garder le goût du manioc sur le palais. La maison est loin de moi. Désormais, je vis au bord des routes, m'écartant des gros camions qui foncent à toute allure. Où vont-ils ? Je ne sais où je vais porter mon destin. Je n'attends plus, je marche. Je marche vers la maison qui disparaît à ma vue. Je n'ai plus de chemin. Je crie mon nom au loin, comme si je reculais dans le sillage, avec ma langue que je ne porte plus. Dieudonné Nyangouda, une des rencontres fabuleuses faites au marché de la poésie. J'avais déjà eu la chance de croiser Dieudonné, que je connaissais pour ses textes théâtraux. Il vient souvent à Vidi, publié aux Solitaires intempestifs, et puis pour ses trois romans autour de la figure du père, paru à l'œil d'or. Et puis là, je découvrais comment brasser dans la bouche un mouton qui rumine. Dieudonné est fait de feu et de lave. C'est quelqu'un qui saute dans le vide en permanence. C'est un parachutiste du verbe. Et j'avais tellement de choses à vous dire. Je ne savais par où commencer. Et puis, comme nous sommes à un week-end de votation qui n'est pas anodin du tout, et comme l'action Les Nommer par leur nom a commencé dans différentes villes de Suisse, notamment à Neuchâtel, ce sera le tour de Lausanne et Genève. Aujourd'hui, toute la journée, de 10h à 17h, à Neuchâtel, vous pouvez aller écouter au péristyle de l'Hôtel de Ville une liste de noms qui va être lue pour faire mémoire sur toutes ces personnes qui sont souvent mortes de manière anonyme sur les routes. Aujourd'hui, 122 millions de personnes sont en fuite, et une immense partie d'entre elles décède sur des bateaux, suffoque, meurt de faim. Et avant de donner la voix à Souleymane Diamanka, magnifique poète, né à Bordeaux, originaire du Sénégal, j'ai envie de lire quelques vers de Mahmoud Darwish dans « Plus rares sont les roses », paru en 1989 aux éditions de Minuit, parce qu'il y dit notamment qu'une urne, il y parle d'une urne pour préserver nos âmes de la poussière du temps. Un jour avant les votations, je trouve que c'est bien une urne pour préserver nos âmes de la poussière du temps. Et il dit encore ceci avant d'écouter Souleymane. Où irons-nous après les dernières frontières? Où s'envoleront les oiseaux après le dernier ciel? Où dormiront les plantes quand l'air sera épuisé? Nous marchons vers un pays qui n'est pas de notre chair. Ces marronniers ne sont pas de nos eaux. Ces pierres ne sont pas des chèvres dans l'hymne des montagnes. Les yeux des cailloux n'y sont pas des lys. Nous voyageons dans les chariots des psaumes. Dormons sous la tente des prophètes et sortons des mots de gitans.
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1: Et comme j'avais envie de parler de poésie au pluriel, il est une invitation que je ne pouvais pas ne pas vous faire. Attention, double négation. Va sortir sur les écrans mercredi prochain Cosmos de Germinal Rowe, qui est une pure splendeur. J'ai eu la chance de le voir en avant-première à Neuchâtel. Germinal était là, il nous a dit des mots bouleversants pour expliquer comment ce film a été façonné. Et puis, à la sortie du précédent, Fortuna, il rappelait justement combien la poésie, la racine grecque de la poésie, c'est le fait de faire. Il rappelait aussi ces mots de Paul Valéry quand on lui demandait ce que ça voulait dire. Disons, la poésie ne veut pas dire, elle veut faire. C'est une croyance dans le fait qu'une émotion forte qui nous est provoquée peut vraiment nous changer dans notre humanité profonde. Germinal dit encore que pour lui, la poésie, c'est le chemin entre les lignes. C'est faire un film qui tente de dire l'indicible, qui essaye de montrer l'invisible. C'est sans doute une idée ambitieuse, ajoute-t-il, mais ce qui l'intéresse, c'est justement de faire un cinéma qui offre la possibilité à chacun, avec son propre vécu, de réfléchir et de se questionner. Allez donc voir Cosmos avec ces deux personnages qui sont face à face, ce vieux Maya et puis cette vieille dame retirée dans une maison. On est quelque part au Mexique, tout se passe en noir et bleu, en noir et blanc, on est rendu, mais le bleu n'est jamais loin, à la poursuite du bleu, comme disait Romain Gary. Une très belle lenteur, une attention aux choses, le vent qui est très présent, les paysages. Et avant de finir avec une chanson qui apparaît à deux reprises dans ce film, vous lire un petit poème de Marie Huot, une poétesse qui m'est chère à plus d'un titre et dont j'ai découvert qu'elle avait écrit « Porque el alma prende fuego », 12 poèmes pour Lassa, paru au très bel atelier du Hanneton. L'eau, le feu, autour de toi volaient les trapèzes et les filles tenues du bout des doigts qui riaient. On arrivait quelque part, on faisait un feu, on traçait un cercle. On balayait la minuit, l'aventure et l'entrave. Toi, tu chantais comme on jette un seau dans le puits. Dans l'éclat d'argent sous la lune, la chute dans le noir, puis c'était l'eau pure qui remontait à travers ta gorge. Même les chevaux venaient y boire. Et comme il me reste encore quelques secondes, un deuxième poème de ce même recueil, prière. Palabre légendaire tatouée dans ta voix et dans tes yeux, palabre de sorcière qui dans le désert chante avec les herbes. Palabre d'amour au milieu des décombres du monde ruiné, palabre de la nuit et du mystère. Me acerco al fuego que todo lo quema, palabres en bouquet pour faire prière, et se fier sans crainte à un puissant commencement.

0: Violeta Parra, donc.
1: Violeta Parra, absolument bouleversante, Violeta Parra.
0: Je crois que vous vouliez revenir sur cette lecture qui a lieu aujourd'hui à Neuchâtel, cette liste de noms.
1: Oui, au Péristyle, c'est notamment tout ce qui se passe en Suisse romande sous l'égide de Pierre Buller et de Denise Graff. Donc là, une liste de noms de personnes qui sont mortes sans sépulture, sans que les proches puissent faire le deuil, sera lu en continu. Et puis à la rue des Chavannes, l'équipe de la boutique aura aussi à cœur de faire entendre des textes plus poétiques et littéraires en lien direct avec la thématique de l'exil. Et puis comme je l'ai signalé, on peut lister, il y a Coire, Genève, Lausanne, Lucerne, Saint-Gall, Thun, Winterthur, Zurich, Bâle et Berne qui proposent aussi cette semaine et la semaine prochaine, quand il y aura la journée des réfugiés, toutes sortes de moments de partage et de recueillement.
0: J'ai envie de revenir sur un truc beaucoup plus joyeux que vous avez ramené.
1: Quelle
0: parce que vous,
1: êtes,
0: ouais, vous étiez au marché de la poésie donc, la semaine passée à Paris et vous avez ramené une petite pochette avec, ouais, où il est noté dessus « Bien que résistant à l'humidité, le poète n'a jamais le cœur sec ».
1: Absolument.
0: Vous avez trouvé ça où ?
1: C'est Fabrice Feuilloffet, dont j'avais jamais entendu parler, qui était bibliothécaire et qui a monté les éditions du Petit Flou. Très petit format, absolument magnifique, il fait lui-même son papier. Très très très belle rencontre et c'est effectivement un sachet comme pour les fruits, légumes et poésie, c'est marqué comme si on allait au marché.
0: Exactement. Merci Karim. Le saltimbanquiniste, si vous ne pouvez pas le suivre en direct, vous le retrouvez bien sûr sur le Play RTS à tout moment, ces chroniques que vous retrouverez aussi tout au long de l'été en rediffusion. Tout de suite c'est les infos, il est 8h sur RTS Espace 2.
2: Camille de Gotte.
3: La contestation est déjà vive face au sommet du G7 qui débute ce lundi à Évian, en France voisine. Des activistes anti-G7 ont joué au chat et à la souris avec la police hier soir à Genève. Une vingtaine d'entre eux ont été interpellés après avoir été pris dans une nasse. Et plus tôt dans la soirée, entre 100 et 150 personnes se sont rassemblées sur la place des Grottes pour une critical mass, c'est-à-dire une manifestation à vélo. Mais la police quadrillait le quartier et a contrôlé les identités de tous les cyclistes qui sortaient du périmètre. Et de son côté, la police est mobilisée, elle a déjà saisi du matériel. Les douanes et forces de l'ordre ont renforcé leur contrôle aux frontières, sur le canton et sur Internet. La police cantonale genevoise confirme donc que des saisies ont bien déjà été faites, mais il faudra attendre la fin du G7 pour en connaître le bilan. C'est ce qu'explique son porte-parole Alexandre Braillet.
4: Je peux encore pas dévoiler vraiment ce qui a été saisi, mais j'ai eu des informations comme quoi il y a déjà du matériel effectivement qui a été saisi. Il y a aussi eu, j'ai vu des commandes en ligne qui ont été faites, notamment dans des grandes enseignes, pour commander des cagoules ou des boules de pétanque notamment. Donc c'est bien parce qu'on a cette collaboration avec ces grandes enseignes qui nous ont informé de la situation.
5: Donc les boules de pétanque Décathlon, c'est pas une rumeur ?
4: Finalement, c'est pas une rumeur. En tout cas, il y a eu des tentatives de commandes qui ont été effectuées, mais une bonne réaction de la part des grandes enseignes.
3: Des propos recueillis par Anouk Pernet. À noter que pendant la période du G7, le Conseil d'État genevois n'a autorisé qu'une seule grande manifestation qui a lieu demain dimanche. Le Conseil fédéral est prêt à contraindre les cantons à enseigner deux langues nationales aux enfants, il l'a annoncé hier. Il n'a pas apprécié que Zurich et d'autres cantons comme Saint-Gall ou Soleur envisagent de supprimer l'apprentissage précoce du français et de le repousser à la 9e Armos. Pour garantir l'harmonisation nationale de cet apprentissage, le Conseil fédéral envisage donc d'ancrer dans la loi l'enseignement d'une deuxième langue nationale dès l'école primaire. Les funérailles de la jeune Liana tuée il y a 2 semaines ont eu lieu hier dans son village de Fleurance, dans le sud de la France. L'enlèvement et le meurtre de cet enfant ont suscité une immense émotion et ont choqué en France et au-delà. Hier, de nombreux proches et anonymes sont venus soutenir la famille endeuillée. Le récit de Sébastien Farcy.
6: Ce sont d'abord des dizaines de motards qui accompagnent le corbillard pour montrer la solidarité des hommes et des blousons noirs, avant qu'une foule d'une centaine de personnes de la région, beaucoup anonymes, n'entoure le cercueil de Liana dans le jardin du cimetière de Florence. Cérémonie poignante où est évoqué le monde onirique de cette fille coquette de 11 ans, un monde rempli de licornes et de peluches vivantes qu'elle est partie retrouver, assure la maîtresse de cérémonie. Depuis une semaine, la France tout entière s'est emparée de ce drame pour dénoncer les errements d'une justice qui n'a pas su protéger Liana d'un prétendu pédophile accusé de l'avoir tuée et placée depuis en détention. Mais le maire de cette commune de 6000 habitants rappelle qu'aujourd'hui, nous ne disons pas au revoir à un symbole mais à une fille de 11 ans. C'est un deuil collectif, un territoire qui perd un enfant. conclut-il alors que 5 colombes blanches sont lâchées dans le ciel bleu du Gers. Sébastien Farcy, RTS, Paris. Rihanna, tous et toi.
3: Au Moyen-Orient, les États-Unis ont dit avoir abattu aujourd'hui plusieurs drones iraniens qui visaient des navires commerciaux dans le détroit d'Ormuz. Une attaque malgré l'optimisme affiché quelques heures plus tôt par les deux parties au sujet d'un accord de paix. En effet, les États-Unis et l'Iran ont déclaré hier être proches d'un accord pour mettre fin à leur conflit entamé le 28 février. Le protocole d'accord proposé prévoit la réouverture du détroit d'Ormuz et la levée du blocus naval américain selon des sources des deux parties. Des négociations concernant le programme nucléaire iranien interviendrait par la suite. Une attaque de drones ukrainiens sur des installations portuaires du sud de la Russie a provoqué un important incendie tuant une personne et en blessant 3 autres. C'est ce qu'ont indiqué les autorités locales ce matin. De son côté, Moscou a assuré avoir abattu au total 177 drones ukrainiens. Et du côté de la Coupe du monde de football masculin, les États-Unis ont commencé fort en écrasant le Paraguay 4-1. C'était hier soir. Et ce soir, c'est la Suisse qui entre en jeu. Et Joël Robert, vous êtes aux États-Unis, vous suivez ce mondial. Alors dites-nous, dans quel état d'esprit est la Nati ?
2: Les Suisses sont sereins, Camille. Ils jouent tout à l'heure à 21h heure suisse contre le Qatar à San Francisco. Il est 23h à San Francisco. Nul doute que les Suisses vont bientôt commencer à dormir un petit peu pour être prêts demain. Ils savent, ces Suisses, qu'ils sont supérieurs aux Qataris. Ils ont tout en main pour gagner cette première partie. Le point quand même à se méfier. Le match va se jouer à midi. Il fera chaud, donc bien s'hydrater. Éviter tout ce qui est inutile dans la gestion d'un match. Les Suisses ont de l'ambition, on le sait, pour cette Coupe du Monde. Donc ils doivent gagner contre le Qatar. S'ils gagnent, ils auront 3 points. Lors du premier match entre le Canada et la Bosnie, les autres équipes du groupe, il y a eu match nul. Donc les Suisses, avec un succès, seraient déjà pratiquement assurés de jouer les 16e de finale. Yakin, l'entraîneur, n'a pas donné la composition. On l'a rencontré en fin d'après-midi. Mais bon, il ne faut pas s'attendre quand même à de grosses surprises. Ce qui est certain, Camille, c'est qu'il y a de la qualité avec les 11 joueurs qui vont débuter. Puis surtout sur le banc, des remplaçants très importants. Il y a 5 changements possibles avec la chaleur pour redonner du dynamisme. Sans doute que Yakin va effectuer des changement. Donc voilà, vous l'aurez compris, la Suisse franchement a tout en main aujourd'hui pour gagner son premier match. Et tout autre résultat qu'un succès, ça serait déjà un petit échec pour l'équipe de Suisse.
3: Merci Joël. Donc Suisse Qatar, c'est à 21h ce soir à suivre sur RTS2 et en radio sur RTS Première. Un regard vers le ciel avec du soleil aujourd'hui et ce matin encore quelques bancs de nuages bas, probables dans le nord de l'arc jurassien. Cet après-midi, quelques voiles de nuages élevées. Température 28 degrés cet après-midi jusqu'à 31 en Valais. Et puis demain et lundi, le temps sera beau et chaud.
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1: Du bon pied, deuxième heure, avec de quoi vous faire jouer, peut-être remporter même des bouteilles des bons sérums rangs de Martini, car l'été arrive, et quoi de mieux qu'un petit sirop frais avec deux glaçons posés nonchalamment dans votre verre sur une terrasse face au soleil qui se couche. Je vous ai fait envie, hein. Eh bien vous participez au concours qui arrive à 8h15. Bon, il faut participer et tirer au sort et avoir la bonne réponse. En même temps, la réponse ne va pas être trop difficile à trouver. Vous savez à quel point je vous ménage. J'aime vous faire chercher un peu, mais en même temps, les réponses, elles sont faciles à trouver. Et puis, il y aura bien sûr notre ami Jacques Poget qui arrivera tout à l'heure à 8h30 avec son humeur de la semaine. La programmation de Mitsukare démarre avec Maurice Ravel, un extrait de sa Rhapsodie espagnole pour orchestre. Et c'est Stéphane Deneuve qui prend les rênes du Radio Symphonique Orchestra de Stuttgart.

Un peu moins sautillant, quoique le prélude pour piano en U dièse mineur de Sergueï Rachmaninov avec Eldar Nebolsin au piano. Alors, Eldar Nebolsin, c'est un pianiste classique né en Ouzbékistan qui va gagner à 17 ans seulement le Grand Prix du piano de Santander. C'était en 1992. Il est venu faire ses études à l'École supérieure de musique Reina Sofia, d'ailleurs à Madrid, pour la petite histoire. Interprétation pleine de tempérament, donc, pour ce prélude de Rachmaninov.

0: c'est maintenant que vous ouvrez votre Wikipédia et que vous écoutez l'histoire.
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0: Et le concours aujourd'hui concerne Fernando Antonio Nogueira Pessoa, écrivain, critique, polémiste, poète, portugais d'origine, mais trilingue, puisqu'on va retrouver des textes en anglais, en portugais et en français. Il est né un 13 juin 1888 à Lisbonne, une ville où il va mourir d'ailleurs, à même pas 50 ans, d'un alcoolisme sévère. Pourtant, il va passer toute sa vie, en tout cas une grande partie de sa vie, son enfance à Durban, en Afrique du Sud, parce que son papa décédé très jeune, sa mère va se remarier avec le consul du Portugal à Durban, et il va donc faire ses études au lycée du Cap de Bonne-Espérance, puis après à l'université. Il va travailler comme rédacteur de courrier commercial, comme traducteur indépendant. Ne va jamais être marié, mais on sait qu'il a eu une Ophélia dans sa vie qui a été assez importante. Il va mourir méconnu du public, mais estimé en tout cas d'un certain cercle d'amis. De son vivant, donc, Pessoa va régulièrement écrire dans des revues littéraires portugaises, dont certaines qu'il a créées. Il va faire paraître en anglais 2 ouvrages et va lui aussi, en portugais, va sortir un recueil de poèmes, les fameux Messages, en 1934. C'est après sa mort qu'on va découvrir une malle. Elle n'est pas légendaire, c'est une vraie malle, dans laquelle on a pu compter 27 543 textes en anglais, en français et en portugais. Le livre de l'intranquillité a été publié en 1982, son Faust en 1988, et tous ces manuscrits sont aujourd'hui à la Bibliothèque nationale de Paris, on n'a pas fini de les éditer. La difficulté, surtout, c'est que Pessoa n'a pas forcément écrit que sous le nom de Pessoa. Il a utilisé un certain nombre d'hétéronymes et de pseudonymes pour pouvoir écrire ses essais en anglais, en portugais ou en français. Ce sont ces noms que je vous demande. Comme il y en a beaucoup, allez, je vous en demande deux, parce que vous allez assez facilement les trouver, de ces hétéronymes ou pseudonymes sous lesquels Pessoa a pu écrire de son vivant. Vous envoyez votre réponse à dubonpied, donc ça c'est l'adresse mail, @rts.ch, dubonpied@rts.ch, 2 noms, donc hétéronymes ou pseudonymes que Pessoa a utilisés, et vous espérez être tiré au sort tout à l'heure, un peu avant 9h. Les vers de Pessoa, en portugais, ont été mis en musique par plein de musiciens. C'est Maritza, ici chanteuse de fado, qui vous les interprète.

Magnifique interprétation par une femme tout aussi magnifique, Maritza. Vous savez, mélange Mozambique-Portugal, puisqu'elle est née d'une mère mozambicaine et d'un père portugais. Voilà, si vous ne connaissez pas encore Maritza, je vous invite à aller l'écouter, ou en tout cas avec ses poèmes de Pessoa mis en musique. Alors, une mezzo-soprano et une soprano pour remplacer Maritza, ça vaut bien ça, même si on parle là de Sandrine Pio et de Anne-Sophie von Otter, qui vont vous interpréter un air du couronnement de Poppée de Monteverdi.

Leonardo García Alarcón, qui était à la direction du Capella Mediterranea et qui accompagnait donc Sandrine Pio et Anne-Sophie von Otter pour cet extrait du couronnement de Poppée de Monteverdi qui va nous a un tout petit peu endormi. Et puis, quand on a un Jacques Poget qui arrive, il faut un truc un tout petit peu plus punchy. Espérons que Respighi nous amène ça avec cet extrait des Fêtes romaines, poème symphonique donc de Respighi. C'est le Sinfonia of London sous la direction de John Wilson qui vous offre cet extrait.

C'est même, j'ai envie de dire, hyper solennel pour vous accueillir, Jacques, ce truc. Ça finissait pas de finir. Oh, on avait des élans comme ça. Oh, on était sûr que c'était... Eh ben non.

0: Manon m'avait réveillé justement. Bonjour Delphine.
1: Bonjour Jacques.
0: Alors jeudi prochain, à la cathédrale Saint-Pierre à Genève retentira l'international joué à l'orgue.
1: Ouh.
0: Et oui, il faut bien ça pour dire adieu et hasta siempre à un homme qui fut à la fois marxiste et croyant. C'est le fils de Jean Ziegler qui l'annonce à ses amis en les remerciant de leurs messages innombrables. Dominique Ziegler écrit, merci Delphine de nous lire
1: sa citation.
0: Prie.
1: Je mesure l'ampleur de l'influence de Jean sur les consciences et suis heureux que son combat, même s'il n'a pas réussi à changer l'ordre du monde, soit aujourd'hui partagé par tant de personnes et de collectifs.
0: Alors je me souviens du tollé que provoqua il y a exactement 50 ans son premier livre grand public, Une Suisse au-dessus de tout soupçon. Une dénonciation vitriolique des pratiques hypocrites de la patrie des conventions de Genève et du secret bancaire, un pays profiteur de guerre, au pluriel les guerres, qui s'enrichit en tant que plaque tournante des trafics les plus lucratifs, en tant que receleur de capitaux en fuite, en tant que complice des dictateurs de tout poil, bref, serviteur et profiteur discret du capitalisme impérialiste.
1: Bon, Ziegler, il n'y avait pas main morte non plus. Hein.
0: Non, et on le traita de traître, on le traîna dans la boue, il ne dévia pas de ses lignes. Il continua à publier ses enquêtes, ses analyses dénonciatrices, c'était des pamphlets, et petit à petit, il se fit mieux entendre et respecter. En 2000, le Conseil des droits de l'homme des Nations Unies le nomma rapporteur spécial pour le droit à l'alimentation des populations. Cette fonction lui permit de dénoncer d'autres scandales. La faim, écrivait-il en 2005 dans l'Empire de la Honte, la faim est la principale cause de mort sur notre planète et cette faim est faite de main d'homme. Quiconque meurt de faim meurt assassiné.
1: Ouais.
0: Hier, le média en ligne Infosperber a publié une vision en demi-teinte du dernier livre de Jean Ziegler, Où est l'espoir ? En allemand, il s'intitule bizarrement « Malgré tout,
1: oui, c'est ça.
0: Pourquoi je ne perds pas espoir en un monde meilleur ?» On sent dans ce sous-titre, qui n'existait pas en français, on sent dans cette affirmation comme un volontarisme désespéré. Après une vie de combat, le guérillero devenu un personnage public, un notable de la pensée révoltée, se doit d'affirmer son credo intact alors que le monde qu'il quitte est dans un état idéologiquement bien pire que celui où il l'a trouvé. Che Guevara est oublié, Elon Musk triomphe. Évidemment, Ziegler sait bien que la lutte dans le cerveau du monstre que le Che lui avait donné comme mission, en lui disant qu'on n'avait vraiment pas du tout besoin de lui à Cuba, il l'a raconté 100 fois. Ziegler sait bien que la lutte dans le cerveau du monstre n'a pas fait changer ce qu'il nomme l'ordre cannibale du monde. Mais le marxiste catholique à la fois, il croit que cet ordre peut être renversé. Il affirme, tout en relevant avec une touche de désespoir peut-être, que les conflits à travers le monde font chaque année presque autant de victimes que toute la Seconde Guerre mondiale. Mais comme les guerres servent des intérêts puissants, comme les guerres permettent des gains faramineux, on parle de paix et on ne la fait pas.
1: Bon, si je vous comprends, autrement dit, les contrastes sont assez accablants. Pourtant, il veut que l'espoir subsiste vraiment, sincèrement, ou c'est juste pour sauver la face?
0: Alors Ziegler cite un exemple d'espoir dans le changement, les mouvements de défense de l'environnement et du climat. Il croit que la prise de conscience peut galvaniser la population encore davantage et dans d'autres domaines. Il croit que l'opinion publique est potentiellement capable de résister à l'aliénation et à l'inhumanité qui nous sont imposées. Il croit qu'un soulèvement est possible. Il écrit que l'émancipation, l'égalité et la justice dépendent de nous. Et dans une phrase que ne renierait ni Calvin ni Léon XIV, il souligne que cette résistance est de notre responsabilité.
1: Certes.
0: Notre responsabilité individuelle, pas seulement celle des institutions, des organismes, des États, des autres. C'est intéressant à rappeler à la veille du 14 juin, je ne pense pas seulement à la votation fédérale, mais surtout à la journée des femmes qui fêtera demain en Suisse ses 35 ans. La première grève des femmes a eu lieu le 14 juin 1991. La nécessité s'impose de se battre pour ses convictions, de les défendre et de les illustrer en personne. Car, selon Jean Ziegler, c'est dans l'action que réside l'espoir. L'espoir, on pourrait aussi dire, ou plutôt l'espérance. Une espérance qui a quelque chose de mystique, même à travers toute la phraséologie marxiste de Ziegler. Et c'est peut-être pourquoi, jeudi prochain, l'international sera joué dans une cathédrale, et plus symbolique encore, c'est l'orgue qui fera retentir le chant révolutionnaire.
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L'immense Simone, Nina Simone, 1965, 66, j'arrive pas à lire, 66 je crois, ouais. 1966, I'm going back home. Je sais pas où vous êtes là en ce moment, si vous êtes chez vous ou mais bon retour chez vous quoi qu'il arrive. Si vous êtes sur la route, j'essaie de trouver une transition en fait dans le mouvement parce que là j'ai un galop pour orchestre de Strauss qui arrive. C'est strictement difficile de faire un lien entre Nina Simone et un galop pour orchestre de Strauss. Je vous imaginais donc sur votre chemin de retour à cheval, oui peut-être, pourquoi pas finalement.

Johann Strauss Senior, donc, pour ce galop pour orchestre qui était interprété par le Wiener Philharmoniker. Oui, il faut bien un orchestre viennois pour interpréter du Strauss, sous la direction de Lorin Maazel en 1999. C'est avec Gershwin maintenant. Vraiment, on saute un peu, on appelle ça du coq à l'âne, hein. C'est le terme pour exprimer ces changements assez radicaux dans la programmation. Mais finalement, c'est bien, ça nous surprend, ça nous laisse en garde. On s'apprête à chaque fois à observer quelque chose et on se dit « Ah, ça, on ne s'y attendait pas !» George Gershwin, après Strauss et après Nina Simone, on ne s'y attend pas. Porgy and Bess, c'est un extrait qu'on écoute ici avec un ensemble piano, clarinette, contrebasse, saxophone et percussion.

0: Eh ben, Benoît, ça me fait plaisir de vous accueillir. Hein. Parce que, alors, on ne se croise jamais ici. C'est n'importe quoi.
1: C'est le comble.
0: Les locaux sont beaucoup trop grands et on se perd. Mais ça me fait plaisir. Vous débarquez là tout à l'heure à partir de 10h avec l'écho des pavanes. C'est quoi le programme ce matin?
1: Est-ce que vous aimez Franck Zappa, Delphine?
0: À fond, mais ah bah... tellement.
1: Alors, vous allez être servi parce qu'on aura une bonne heure de discussion sur Frank Zappa, puisque figurez-vous que 200 Motels, alors c'est une histoire compliquée, mais au départ c'était un projet scénique, après c'est un film qu'on peut encore voir, et ça a été ensuite adapté en opéra après la mort de Frank Zappa, mais donc 200 Motels, 200 Motels, est donné au Grand Théâtre de Genève, qu'il a délocalisé au bâtiment des Forces Motrices. Je ne pensais pas que j'entendrais du Frank Zappa dans le très estimé. Mais
0: j'adore l'idée.
1: Grand Théâtre de Genève. Et donc, on va faire un petit tour de qu'est-ce que c'est que cette production, qui est ce guitariste et compositeur. Donc voilà, si vous ne connaissez pas Frank Zappa, c'était à la fois une rockstar et un compositeur contemporain. Et on a toutes sortes d'invités qui vont nous donner une idée de comment on écoute cette œuvre, comment on la reçoit. Et sachant que c'est vraiment très particulier, il y a une espèce de jeu, visiblement, entre Frank Zappa et ses auditrices et auditeurs. Il y a beaucoup d'humour là-dedans, et souvent les gens qui aiment Frank Zappa sont assez accros. Alors peut-être que vous qui nous écoutez, si vous ne l'êtes pas encore, vous allez le devenir. Et après ça, Delphine, on va faire tout autre chose.
0: Puisque, un grand écart.
1: Exactement, on va parler de Roubab.
0: Hein?
1: Voilà,
0: pardon?
1: Qui est un luth afghan.
0: Repeat after me, Roubab.
1: Ah, c'est un luth afghan avec des cordes sympathiques. Et il se trouve qu'on a un musicien franco-suisse qui s'appelle Mathieu Clavel, qui nous dit Vincent Zanetti, qui est le grand spécialiste cette antenne des musiques du monde, qui donc joue Mathieu Clavel aussi bien que... peut-être un Afghan est là-bas. En tout cas, il a un maître afghan chez qui il se rend régulièrement. Il y a un disque qui est sorti qui témoigne de cette démarche. Donc, il va vraiment falloir ouvrir grand les oreilles entre le rock, la musique contemporaine et la musique afghane. Mais je me réjouis beaucoup de partager tout ça avec vous.
0: Moi, j'ai envie de dire, ça va s'écouter pieds nus, les orteils dans le sable. Votre
1: vous pouvez faire brûler un peu d'encens.
0: Ouais, trop bien. Et puis si vous n'êtes pas là à 10h, n'hésitez pas, vous allez sur le Play RTS. À tout moment, vous pouvez écouter Benoît Perrier et toute sa bande dans l'écho des pavanes. Bon, je vous laisse aller bosser. Moi, j'y retourne aussi. Hein, j'ai pas fini.

Et c'était le final de la 39e symphonie de Haydn sur Thomas Fay qui dirigeait le Heidelberger Sinfonica. Avec Gabriel Fauré, nous allons prendre un temps de pause juste maintenant pour cette barcarolle pour piano. C'est Billy Heidi qui nous en offre un extrait, cette barcarolle numéro 4 en La bémol majeur.

0: Et félicitations à Jean-Claude de Saint-Pré qui aura été tiré au sort et qui remporte les sirops morants du jour. Effectivement, pas trop difficile hein, d'aller chercher parmi les nombreux hétéronymes et pseudonymes de Pessoa. Il y avait Alberto Queiro, Ricardo Reis, Alvaro de Campos, Bernardo Suarez aussi. Certains hétéronymes en anglais aussi, quand il écrivait en anglais. Voilà. Félicitations à tous qui avaient participé. On se retrouve la semaine prochaine pour un autre concours. Tout de suite, c'est les infos. Il est 9h.
1: Camille de Gott.
2: Elle n'est pas officiellement invitée à ce grand raout international qu'est le G7, mais la Suisse se prépare tout de même au sommet qui débute ce lundi à Évian, en France voisine. La police genevoise a déjà saisi du matériel, notamment des boules de pétanque. Les douanes et forces de l'ordre ont renforcé leur contrôle aux frontières, sur le canton et sur Internet. Les opposants au G7 se préparent également. Une critique à masse, une manifestation à vélo a eu lieu hier soir à Genève. Elle a réuni entre 100 et 150 cyclistes. La seule grande manifestation autorisée, elle, a lieu demain à Genève également. Et les hôpitaux universitaires, les HUG, se préparent à un possible afflux de blessés en cas de débordement lors de cette manifestation. L'hôpital a renforcé ses équipes et limité les opérations non urgentes pendant la durée du sommet. Hier, des tentes spéciales ont aussi été dressées devant le site pour accueillir les patients souffrant de blessures aux yeux, comme nous l'explique Marine Guigma, l'infirmière spécialiste clinique.
3: Alors elles vont permettre de faire de ce qu'on appelle de la décontamination, c'est-à-dire de pouvoir doucher les patients qui ont potentiellement été exposés à des agents contaminants type gaz lacrymogène au décours d'une manifestation en lien avec le G7. Ça va essentiellement être des irritants oculaires, peut-être des sensations de brûlure au niveau de la cornée, pour lesquels il va falloir intervenir justement par un lavage abondant des yeux. On a testé, suite à des expériences antérieures, le fait d'exposer ces patients à l'intérieur du dispositif qui donc propage un certain nombre de contaminants et rendent inconfortables tant les patients qui sont déjà à l'intérieur que les soignants. Donc c'est vraiment pour protéger l'enceinte de l'hôpital.
2: Des propos recueillis par Guillaume Martinez. Les centrales électriques de réserve coûteront 2,3 milliards de francs aux consommateurs et consommatrices helvétiques. C'est ce qui ressort du message transmis hier au Parlement par le Conseil fédéral. 5 centrales de secours doivent être ouvertes d'ici 2030 pour que la Suisse puisse faire face à d'éventuelles pénuries. Les précisions de Jean-Marc Berger.
4: Le Conseil fédéral estime que les incertitudes liées à la sécurité de l'approvisionnement n'ont fait que s'accroître. Ces centrales ne seront enclenchées que si le marché n'arrive plus à livrer le courant nécessaire. Une pénurie d'électricité de plusieurs mois en hiver pourrait en effet coûter cher, des dizaines de milliards de francs, selon l'administration fédérale. Les coûts de ces 5 nouvelles centrales de réserve, environ 10 francs par ménage et par année, seront financés via une taxe sur le kilowattheure qui existe déjà. Ces nouvelles centrales remplaceront les 3 centrales que la Suisse avait déjà ouvertes dans l'urgence après l'hiver critique de 2022. D'une puissance totale de 583 MW, elles devront être alimentées par des carburants neutres en CO2, au moins au début de leur exploitation.
2: Et on quitte la Suisse. Au Moyen-Orient, les États-Unis ont dit avoir abattu aujourd'hui plusieurs drones iraniens qui visaient des navires commerciaux dans le détroit d'Ormuz. Une attaque malgré l'optimisme affiché à quelques heures plus tôt par les deux parties au sujet d'un accord de paix. Les États-Unis et l'Iran ont déclaré hier être proches d'un accord pour mettre fin à leur conflit entamé le 28 février. Un haut responsable américain a précisé qu'un texte satisfaisant les deux parties avait été rédigé. Le ministre iranien des Affaires étrangères, Abbas Araghchi, a déclaré que des modifications étaient encore possibles, mais qu'un projet d'accord montrait que l'Iran avait été renforcé par le conflit. Il y a l'optimisme affiché, mais les versions d'un éventuel compromis donné par les médias iraniens et Washington présentent d'importantes différences. Une attaque de drones ukrainiens sur des installations portuaires du sud de la Russie a provoqué un important incendie, tuant une personne et en blessant 3 autres. C'est ce qu'ont indiqué les autorités locales ce matin. De son côté, Moscou a assuré avoir abattu au total 177 drones ukrainiens. Ces dernières semaines, l'Ukraine, contre laquelle Moscou a lancé une offensive à grande échelle il y a plus de 4 ans, l'Ukraine a multiplié les frappes de drones sur les territoires occupés et en territoire russe, parfois à plusieurs centaines de kilomètres du front. Les Ukrainiens visent notamment les infrastructures énergétiques russes, comme les dépôts pétroliers et les raffineries, afin de priver la Russie des revenus qu'elle tire de la vente d'hydrocarbures. En football, l'équipe de Suisse entre ce soir dans le grand bain de la Coupe du Monde. Elle affronte le Qatar à 21h à Santa Clara. Pour les joueurs suisses, c'est le moment de vérité. Ils partent nettement favoris par rapport à leur adversaire du jour. On écoute le sélectionneur Murat Yakin.
1: On sait ce qui est en face de nous, ce qui nous attend. On doit surtout bien entrer dans la partie. On s'est bien entraîné jusqu'ici, bien étudié nos automatismes. On va essayer de mettre tout cela sur le terrain, d'appliquer notre football en espérant que derrière, le résultat suive. Le Qatar possède un mélange intéressant entre des défenseurs qui font bien leur travail défensif et devant des joueurs créatifs, très rapides. On est averti. On doit maintenir de notre côté une forte pression, bien utiliser et gérer les surfaces de réparation, se créer des possibilités et faire notre jeu.
2: Suisse-Qatar, c'est à 21h ce soir, à suivre sur RTS2 et en radio sur RTS Première. Météo, ce matin encore quelques bancs de nuages bas, probables dans le nord de l'arc jurassien, mais dès cet après-midi, le soleil est bel et bien de retour malgré quelques voiles de nuages élevés. Température 28 degrés cet après-midi jusqu'à 31 en Valais. Demain, dimanche, du soleil également malgré des voiles nuageux. Température 12 degrés à l'aube, 27 l'après-midi jusqu'à 30 en Valais. Lundi, en général ensoleillé avec des cumulus en montagne, maximum 27 degrés. Et puis, il faut s'attendre à une période caniculaire probable dès la mi-semaine.
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1: Du bon pied, troisième heure, avec notre enjoué ce matin. Alors, si vous êtes, mais vous l'êtes forcément, puisque vous écoutez Du bon pied, vous êtes des matinaux, donc vous allez adorer le projet qui va vous être présenté dans les enjoués tout à l'heure, avec Chantal Bellon. Nous allons parler des concerts à l'aube sur les bords du lac. Imaginez, vous traitez comme il va être bien les pieds dans l'eau.

0: L'orchestre de chambre de Lausanne avec Radu Lupo au piano et Jesus Lopez Cobos, à la direction, qui vous a mis dans cette ambiance un peu feutrée de l'aube, parfait pour accueillir notre enjoué.
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0: Et bonjour Chantal Bellon.
3: Bonjour.
0: Comment allez-vous ?
3: Mais très bien, merci.
0: Vous êtes ce matin ici pour nous présenter la programmation des concerts de l'aube, ou les concerts à l'aube, mais on va rentrer dans la programmation plus tard. L'idéal est de vous présenter vous. Alors, généralement quand j'ai plusieurs invités, je les laisse se présenter entre eux, ils font le job, c'est pratique, hein, j'ai pas besoin d'aller fouiller les biographies, puis en plus ils se connaissent. Mais de fait, moi j'ai été chercher un peu votre parcours. Quel parcours extraordinaire vous avez eu ? J'ai l'impression que vous avez été porté un peu par les projets comme ça qui vous sont apparus comme des évidences, puisque vous êtes parti sur plusieurs aventures, d'abord qui vous ont amené carrément dans l'Himalaya, je crois que après vos études.
3: Oui, c'est ça. Pendant et après. Ouais.
0: Mais
3: oui.
0: Pourquoi partir si loin ?
3: Bon, la première fois que j'y suis allée, j'avais 19 ans. Mmh. Et en fait, j'ai suivi un ami hein, qui y allait. C'est pas que je rêvais à tout prix d'aller dans l'Himalaya. J'avais surtout envie de partir, d'aller voir ailleurs.
0: C'était une opportunité. Voilà.
3: Et puis en fait, je suis tombée complètement amoureuse de cette région. Et pour le coup, j'y suis retournée pendant 10 ans. Régulièrement, en fait.
0: Je comprends que vous avez rencontré votre mari là-bas, mais un mari qui était aussi suisse.
3: Oui, mais exactement. Là-bas. Mais vous savez tout.
0: Quand je vais chercher les infos, je vais chercher. Mais je trouve ça tellement joli, en fait, finalement. Comme quoi, les hasards. Enfin, il n'y a pas de hasard. Et puis après, quand vous êtes revenu en Suisse, donc vous êtes vraiment rapproché de cet univers de la musique. Ça vous a permis de faire un petit peu de pige, un petit peu de média, comme ça. Et puis, d'arriver, par passion, finalement, au QI Jazz, parce que vous aimez la musique. Donc, vous entrez comme bénévole, et là, tout s'enchaîne.
3: Ben oui, en fait, quand je suis arrivée comme bénévole au QI Jazz Festival, c'était autour des années 2000 et j'étais vraiment à la fin de mes études. Puis en fait, je me disais, bon, je vais faire du journalisme ou je vais continuer l'anthropologie. Puis j'étais sur ces deux pistes en parallèle. Et en fait, d'intégrer une rédaction, d'intégrer un institut d'ethnologie, en l'occurrence, c'était l'Institut d'ethnologie à Neuchâtel, je me sentais pas vraiment à ma place, ni dans l'un, ni dans l'autre. Et puis, c'est vrai que j'ai débarqué un peu par hasard au comité du QI Jazz Festival. Et pendant le festival, tout à coup, je me suis dit, mais en fait, c'est ça que j'ai envie de faire. ça m'est apparu comme une évidence, voilà, de cette ambiance qui consiste à... Enfin, voilà, toute cette dynamique qui consiste à imaginer un programme, à imaginer un lieu, des conditions d'accueil, d'écoute. Et puis, à un moment donné, l'instant T arrive du concert, et puis ça se déroule bien, et les gens sont... Ça fait du bien à tout le monde, aux artistes, au public. Et puis après, dans un contexte comme celui du QI Jazz, où vraiment la programmation est très ouverte, très mêlée, il y a des rencontres musicales aussi qui se font. Et voilà, ça c'est vraiment quelque chose où je me suis dit, mais en fait, je ne savais même pas que c'était possible. C'est un métier de faire ça.
0: C'est ça.
3: Voilà, tout à coup, ça m'est apparu un peu comme une... Ça m'est tombé dessus comme ça. Je me vois encore. Hein. J'étais au bord du lac l'après-midi, puis j'entendais les soundcheck, et puis il y avait les concerts le soir. Il y en avait eu la veille. Et puis tout à coup, je me suis dit, mais je ne veux pas aller dans une rédaction. Je ne veux pas aller dans un institut de recherche. J'ai envie d'organiser des concerts. Mmh. Voilà.
0: Les opportunités s'enchaînent. Vous finissez au Paléo pendant quelques années.
3: Oui, alors après, effectivement, je suis allée. J'ai travaillé à Expo 02, puis à Expo 02, j'ai rencontré plein de monde, dont Daniel Rossella, qui était directeur de Paléo à ce moment-là. Enfin, il l'est encore.
0: Il l'est encore, oui.
3: Et puis qui retournait après. Donc, on était à 3-4 d'Expo 02 à retourner, enfin, accompagner son retour à Nyon, je dirais. Mmh. Et puis, j'y suis restée 7 ans, je crois. Je m'occupais plutôt de la communication, de la presse. Et puis après, j'étais au QI Jazz pendant 7 ans aussi. Puis entre deux, j'ai fait un petit saut au musée d'ethnographie de Neuchâtel, parce que je suis anthropologue, ethnologue
0: quand
3: de
0: même.
3: Formation. Voilà. Et puis,
0: malgré tout, en plus.
3: Voilà, mais la musique est effectivement un fil conducteur depuis, voilà, depuis très longtemps. Enfin, avant même, je dirais, le milieu professionnel. Enfin, c'est quelque chose qui m'a toujours accompagnée depuis mon enfance.
0: Aujourd'hui, à tel point que vous avez plusieurs casquettes, puisque vous êtes, entre autres, un membre de Telonica, cette association qui va justement proposer ces concerts à l'aube. Ça fait bientôt 10 ans, d'ailleurs, que ces concerts à l'aube existent, l'année prochaine.
3: C'est le 10e été qu'on se lève à 4h, 4h30.
0: on va en parler plus en détail. Mais aussi, dernièrement, vous avez repris la direction de la ferme des Tilleuls à Renan.
3: Oui.
0: L'opportunité de faire aussi plein de projets musicaux, entre autres. Alors là, c'est plus multiple.
3: Oui, alors on programme un peu de musique à la ferme des Tilleuls, mais c'est pas la priorité. La ferme des Tilleuls, elle est plutôt dédiée, enfin, c'est multidisciplinaire, hein, mais c'est quand même avant tout deux grandes dans les limites des murs qu'on a, hein, mais deux expositions par année. Et le reste du programme s'organise autour de ces deux expositions par année. Donc, on est plutôt dans le registre des arts visuels. Moi, j'aime bien aborder des thématiques par le biais des arts visuels. Donc, on organise des concerts, mais ce n'est pas notre activité principale.
0: Oui, puis je crois que vous diffusez même un match de foot. Là, vous vous êtes carrément mis...
3: Oui. Alors, vous voyez, on travaille avec y a un café-restaurant à la ferme des Tilleuls qui est tenu par l'ORIF, qui est une organisation qui fait de la formation, de l'intégration professionnelle. Et eux vont diffuser le match de foot jeudi. Mmh. Jeudi 18, à 21h, je crois que c'est Suisse-Bosnie, ouais, si je suis bien informée. Et nous, avant et après, on invite Louis Schild aux platines.
0: Ça, c'est pas mal aussi. Mm-hmm. Ouais.
3: Donc, c'est le mélange un peu.
0: Et programmatrice musicale aussi du théâtre de Beausobre.
3: Oui, co-programmatrice. Je fais ça avec la directrice du théâtre, qui est Roxane Ebeck. Et puis ça fait... ça va aussi faire 10 ans, en fait.
0: Sacré palmarès, ça, hein, je le disais au tout début, Chantal Bellon, c'est un plaisir de vous accueillir. Donc, parlons de Telonica, parce que c'est vraiment ce projet-là qu'on va mettre en avant, et la programmation 2026. Donc, l'idée de Telonica, c'est de proposer des concerts à l'eau. C'est vraiment au lever du soleil et ça se fait toujours à Lausanne. On va aussi parler de tout ça. Telonica, le nom, rien que le nom est un joli hommage aux musiciens.
3: Oui, absolument. Telonica, c'est une contraction de Telonius et Pannonica. Mmh. Pannonica de Königswalter, qui était une grande mécène pour des artistes de jazz comme Thelonious Monk. Et Telonica, c'est le nom... d'un album et d'un morceau du pianiste Tommy Flanagan. Et en fait, quand on a créé Telonica, alors déjà, on était... donc, c'était il y a 10 ans, on était toutes... on était un petit groupe de quatre personnes, quatre femmes. On s'est rencontrées dans un cadre professionnel qui était celui du QI Jazz ou de Jazz 11+, parce qu'on travaillait un peu dans les deux événements. Et notre dénominateur commun, enfin, ce qui nous rassemblait, c'était quand même le jazz. Et le plaisir d'organiser des concerts de jazz et de travailler ensemble, parce qu'on on a eu beaucoup de plaisir à travailler ensemble et on s'est dit bon, on crée une association, enfin on va organiser quelque chose qui nous permet de continuer à travailler ensemble dans ce domaine-là, mais d'y mettre vraiment notre patte, en fait. Et puis l'idée aussi de soutien, de soutien aux artistes, c'était le constat qu'on faisait, c'est que en fait, on est dans une région où on a effectivement une belle proposition de concerts de jazz, hein, entre le Montreux Jazz, Jazz 11+, QI Jazz, mais en dehors des festivals, il n'y a pas énormément de propositions. Bon, maintenant, ça a été un peu... En tout cas, à Lausanne, c'était un peu compensé avec les jumeaux. Mais c'est vrai qu'il y a 10 ans, en fait, il y a un public pour ça. Parce qu'au QI Jazz, on voyait affluer. Les caveaux débordent et les gens sont éduqués au jazz. En fait, ils ont l'habitude de cette musique, ils sont curieux. Il y a un public pour ça. Et on s'est dit, on a envie d'en proposer un peu plus à notre échelle. Hein. C'était une petite association, on n'avait pas non plus des énormes prétentions, mais... d'en proposer un peu plus, et puis aussi de, par ailleurs, de proposer à des artistes émergents ou confirmés davantage d'occasions de se présenter dans cette région. Donc c'était ça l'idée. Et puis après, l'Aube, quand on a décidé de monter quelque chose ensemble, on s'est pas dit « Ah, on va organiser des concerts à 6h du matin ». C'était pas ça hein, l'idée au départ.
0: Est-ce que vous êtes des matinales?
3: Non,
0: bah, justement.
3: Donc c'était pas ça l'idée au départ. Mais en fait, en cherchant un lieu où on pouvait organiser des concerts, et puis aussi ne pas se retrouver toujours en concurrence avec d'autres, etc., tout à coup, ben voilà, la jetée de la compagnie nous a dit « Vous pouvez venir organiser des concerts ici. Maintenant, le soir, c'est difficile, on n'a pas les autorisations, etc. Enfin, » donc, et pourquoi est-ce qu'on ne ferait pas ça à l'Aube, comme ils le font à Genève? Ça marche bien, il y a un public pour ça. Et puis, en 2017, on a fait un petit ballon d'essai avec deux concerts, juste pour sonder un petit peu le public et la formule. Et puis, tout de suite, on a eu beaucoup de monde. Mm-hmm. Je crois que le deuxième concert, on avait déjà plus de 200 personnes.
0: Ouais.
3: Alors qu'on... Enfin, je veux dire, on n'existait pas. Enfin, je veux dire, on venait d'émerger. Enfin... Donc on s'est dit, ah, peut-être qu'on tient une bonne formule, et pour le coup, on a consolidé cette idée, et puis on a commencé voilà, à chercher des soutiens, à peaufiner un peu le projet, puis depuis, ben, on n'a plus arrêté en fait.
0: Chantal Bellon, qui sont les trois autres complices de Telonica qui vous accompagnent tout au long de l'année pour créer ces projets?
3: Alors, cette année... Il y a à la programmation, il y a Sarah May, qui est à l'origine du projet, aussi avec moi. Il y a Audrey Powell, qui nous a rejoint l'année passée. Et puis, il y a aussi Gabriela Béjane, qui nous a rejoint il y a 4-5 ans, quelque chose comme ça. Au début, il y avait deux autres personnes qui sont restées dans l'association, mais qui sont, je dirais, moins actives dans l'organisation des concerts aujourd'hui pour des raisons de voilà professionnelles, de disponibilité.
0: On a tous des projets
3: voilà,
0: divers,
3: mais qui venaient aussi du milieu de du jazz et des musiques, enfin voilà, de l'organisation de concerts.
0: Il n'y a pas que du jazz d'ailleurs dans ces concerts à l'Aube, et ça c'est bien de le dire parce qu'on va rentrer dans les détails de la programmation. Après une première pause musicale, Chantal, c'est une proposition que vous nous faites parce que c'est un artiste qu'on va entendre justement, Dino Brandão.
3: Oui, Dino Brandão, faut venir l'écouter en solo. J'ai plus la date.
0: On va les donner, voilà. Toutes les dates.
3: Dino Brandão, c'est un artiste qui est basé à Zurich, qui a des origines angolaises. Donc, il chante en suisse allemand, en portugais, en anglais. Et puis, il a une folk très... très ciselée, très délicate, avec des textes quand même... Il raconte beaucoup, beaucoup d'histoires sur lui aussi, tout ce qui touche à la santé mentale, à l'équilibre personnel, etc. Et puis là, il vient en solo, juste avec sa guitare. Ça fait quelques années aussi qu'on essaie de le programmer. Puis là, enfin, on a trouvé une date qui convenait à tout le monde. Mais ses musiciens n'étaient pas... Je crois que ça n'allait pas pour ses musiciens. Et il dit, mais tant pis, je viens en solo.
0: C'est trop bien. Lamento Maluco, on l'écoute maintenant.

0: Merci pour ce moment suspendu, Chantal. C'est absolument charmant. Dino Brandao qui sera dans la programmation donc des concerts à l'aube le samedi 8 août. L'horaire, c'est facile, hein, vous pouvez le retenir, qu'importe le concert, c'est à 6h du matin. Mais en fait, c'est des concerts de fin de nuit ou de début de journée?
1: Alors, clairement, c'est des concerts de début de journée. Il y a de temps en temps dans le public, il y a quelques personnes parfois qui finissent leur nuit, mais elles sont vraiment pas majoritaires. Et puis ça se passe très bien. Oui. La cohabitation des deux publics se passe très bien. Mais très clairement, c'est des gens qui se lèvent tôt et qui viennent encore les yeux un petit peu collés, puis les oreilles toutes fraîches, et puis qui sont encore un peu dans leur bulle. Et il y a un calme et une attention.
0: Qui est particulière.
1: Ouais, vraiment. Parce que c'est très calme, mais c'est très, très, très attentif.
0: Dans mes souvenirs, il y a de longues années, je pense que ça devait être une de vos premières éditions, j'étais venue voir Olivia Pedroli, la neuchâteloise aussi, c'est extraordinaire. Bref, on y va à cette programmation ? On la détaille. Okay. Trop bien. Donc ça commence incessamment sous peu, dans deux semaines, premier concert, le samedi 27 juin. Donc vous notez, c'est toujours à 6h du matin, quoi qu'il arrive. Donc le samedi 27 juin, le Quatuor Ciné Nominé.
1: Oui, alors en fait, ça fait quelques années, je crois que c'était pendant le confinement, là, on a décidé de proposer plus de dates, parce qu'au départ, on n'en avait que 5. Et vu que cette formule était Covid compatible, on va dire, parce qu'on était en extérieur, parce qu'on pouvait gérer la jauge, etc. Puis on n'avait pas de billetterie, donc c'était pas non plus compliqué, les remboursements et tout, c'était parfait pour le confinement. On s'est dit, vu qu'on va proposer plus de dates, on va élargir aussi la palette de programmation, et en intégrant la musique classique ou la musique contemporaine. Et puis, le Quatuor Ciné Nominé, c'est un quatuor qui est très connu dans la région et même au-delà. Et puis pour nous, c'est vraiment un grand honneur de les accueillir, qui plus est en ouverture de saison.
0: Ça doit être intéressant pour eux de jouer en plein air à 6h du matin avec des instruments qui sont sensibles finalement à la rosée, par exemple.
1: Et puis en plus là, ça sera complètement acoustique.
0: Oui.
1: Et c'est vrai que ça, c'est aussi, je trouve que ça donne, ça vient renforcer cet instant qui est souvent intime, en fait, parce qu'on est dans, chacun est un peu dans son intimité à ce moment-là. Puis alors des fois, on a des concerts qui sont amplifiés, bien sûr, on ne met jamais des grosses basses, mais où il y a une amplification ou un petit soutien, en tout cas, pour certains instruments. Mais là, ça sera complètement acoustique.
0: Le Quatuor Ciné Nominé, donc le 27 juin, avec de la musique romantique, Schubert et Dvorak.
1: Exactement, oui.
0: Extraordinaire. Je rappelle que tous ces concerts sont à la jetée de la compagnie, donc à Lausanne, que c'est un prix libre, donc il y a moyen aussi de vous soutenir en faisant un don, j'imagine, au chapeau.
1: Oui, exactement. Et puis si la météo ne nous le permet pas, le samedi, c'est reporté au lendemain. Et si par malheur, le lendemain, il pleut encore, ma foi, c'est annulé.
0: Alors, je ne vous le souhaite pas.
1: Non.
0: Tout ira bien. Donc, le Quatuor, signé nominé Patrick Genet au violon avec François Gautreau, Hans Egidi à l'alto et Marc Herrmann au violoncelle. Nous continuons donc le samedi 4 juillet, une semaine après, avec Paquita Maria en duo.
1: Oui. En duo, c'est une chanteuse, une musicienne biennoise. Parfaitement bilingue, qui maîtrise, je crois que sa langue maternelle c'est le suisse allemand, mais elle parle le français extrêmement bien, et en plus elle manie les mots avec une finesse de parfaite francophone en fait. C'est une jeune artiste qui est en train de qui a sorti, je crois, là son deuxième album, mais qui est dans plein de formations différentes. Et là, elle vient en duo avec Henri Love, qui sera à la guitare mais voilà, c'est une artiste qui a une force sur scène. Moi, elle me rappelle un peu les débuts de Sophie Hunger.
0: Oh, carrément.
1: C'est-à-dire, vous voyez débarquer une petite femme, mais elle est sur scène et elle dégage une puissance et puis elle arrive à capter l'attention du public d'une manière... c'est vraiment une femme de scène.
0: Et elle chante en français et en suisse allemand ?
1: Oui, en français, en suisse allemand et en allemand aussi.
0: Chanter en suisse allemand
1: Oui, mais c'est vraiment très très beau. Bah, c'est comme Dino Brandao qu'on a écouté avant. En fait, j'adore ces artistes qui arrivent à nous faire aimer le suisse allemand, en fait. Vraiment, parce que il devient très doux, très sucré,
0: poétique
1: et poétique.
0: Une semaine après, change d'univers d'Anton Wang avec Loïc Fauchère. Là, on est dans le jazz.
1: Oui. Alors ça, c'est deux jeunes artistes issus de la haute école de musique de Lausanne, la HEMU. Mmh. Justement, une de mes collègues, Sarah May, travaille à la HEMU, donc elle voit passer tous les...
2: Elle fait traîner ses oreilles.
1: Exactement. Mmh. Et puis, nous, il nous tient à cœur, justement, de proposer, en tout cas, une date dans notre saison à des jeunes artistes. Mmh. Parce que c'est vrai qu'en 10 ans, on a gagné la confiance d'un public qui vient... indépendamment de la programmation. Et puis, pour des jeunes artistes comme ça, c'est une belle opportunité de se présenter à une audience qui est quand même importante. L'année passée, on avait commencé avec une harpiste qui s'appelle Laetitia Vrezzini, qui avait reçu son diplôme la veille du concert, pour dire à quel point elle est jeune, elle arrive sur le marché de la musique, elle est toute jeune. Il y avait plus de 200 personnes à son concert à 6h du matin. Donc nous-mêmes, on était très surprises, mais elle aussi. Et puis, ce concert-là, donc dans Tang Wang et Loïc Fauchère, c'est de l'accordéon et de la flûte traversière. L'idée, c'est justement de présenter des jeunes talents à notre public.
0: Vous savez s'ils ont déjà joué ensemble ou s'ils sont en train de monter un projet
1: ils ont déjà joué ensemble. Okay. Oui.
0: C'est pas ils se sont lancés l'idée d'aller proposer un projet particulier juste pour vous, quoi.
1: Probablement qu'ils ont travaillé le set pour ça. D'ailleurs, par exemple, Paquita Maria et Henry Love, je sais qu'ils ont... Ils ont travaillé un répertoire aussi
0: spécifique pour que ça soit typique de l'aube.
1: Oui.
0: Bon, après, le grand monsieur Pierre Sfaccini.
1: Oui, alors lui, ça fait aussi quelques années qu'on tente de l'inviter. Il y a toujours un peu des... Enfin, il faut trouver le bon moment, etc.
0: Déjà qu'il soit loin, parce qu'il bourlingue tellement.
1: Et puis, cette année, ça fonctionne. Donc, il viendra en solo avec sa guitare.
0: Le 18 juillet.
1: Voilà.
0: Donc, je le rappelle, toujours à 6h du matin et toujours à la jetée de la compagnie à Lausanne.
1: Et je dirais juste que dans notre programmation, on essaye toujours d'avoir, comme dans Tang Wang ou Loïc Fauchère, d'avoir des artistes vraiment d'ici, des jeunes artistes émergents, et puis d'avoir une ou deux... tête d'affiche, entre guillemets,
0: Que pour eux aussi, ça doit être génial, en fait. C'est pas parce qu'ils sont tête d'affiche qu'ils n'ont pas envie de se faire un concert à 200 personnes au bord du lac.
1: Ah, mais je crois qu'on n'a jamais... Il n'y a jamais un artiste ou une artiste qui est sortie du concert. Je ne reviens plus, quoi. Ou je ne veux plus faire ça le matin. Je crois que ça a toujours été une bonne expérience pour tout le monde. Mais après, c'est aussi... pour notre public, d'avoir vraiment un mélange d'artistes plus confirmés et d'artistes émergents. Et puis, comme nous avons, on a quand même maintenant, en 10 ans, on a gagné la confiance de pas mal de monde. Donc, ça, les têtes d'affiche ont permis ça. Et puis, maintenant, ça profite aussi aux artistes émergents.
0: Comme Madeleine Cazenave, qui arrive, elle, le 25 juillet.
1: Oui, donc piano solo chaque année. On a envie d'avoir un piano solo parce que...
0: Il y a un piano donc, qui est déposé sur la jetée, extraordinaire.
1: Voilà. Donc,
0: c'est Beau Sobre qui le prête ?
1: Quelqu'un qui loue des pianos, c'est son métier, c'est son entreprise. Il fait ça pour le Montreux Jazz, pour le QI Jazz, mais parfois pour Beausobre, parce qu'à Beausobre, il y a un piano, mais ce n'est pas forcément la bonne marque.
0: Ouais.
1: Et puis ben, là, il arrive avec, avec un piano en général à 4h30, 5h du matin, il faut l'accorder. Et puis, en fait, c'est le piano solo sur le deck, c'est je crois qu'on en a eu chaque année. On adore ça, vraiment. Et puis, le public aussi. En plus, c'est magnifique au-delà du son. Hein. Mm. Ça donne une image. Enfin, le piano solo qui est ouvert, il y a les montagnes qui se reflètent dans le...
0: Oui, et puis les mouettes. Voilà. Mais je veux bien vous croire.
1: Hyper beau.
0: Comment on va écouter, Madeleine? Moi, je vous propose de continuer la programmation avec le samedi, donc le 1er août, jour de fête nationale, Ott Beholder.
1: Oui, alors ça, c'est une artiste...
0: Une bizarrerie.
1: Voilà, une artiste d'Uriquoise qui est plus justement dans un format, enfin c'est plus de la pop, un peu pop, électro, mélancolique. Elle vient en duo aussi. Mmh. Et puis ça fait partie aussi de, de ces styles qu'on avait envie de proposer quand on a décidé de proposer plus de concerts sur la saison, c'était d'inclure aussi ce qu'on appelle les musiques actuelles.
0: Oui.
1: Et puis, à nous, il nous tient aussi à cœur de faire venir des artistes d'outre-Sarine.
0: Oui.
1: En fait. Ce qui est le cas justement de Ott Beholder ou de Paquita Maria.
0: Bah oui, parce que le bord du lac de Zurich est très certainement joli, mais le nôtre.
1: Voilà, donc en fait, c'est aussi de faire découvrir des artistes qu'on a peut-être moins vus ici,
0: oui.
1: Ou qu'on entend un peu moins, même si elle est en train d'émerger.
0: Ott Beholder, faut retenir son nom. Bon, Dino Brandao, on l'a entendu avant, donc ça, ce sera le samedi 8 août. Le 15 août, Vincent Schmitt et Nathan Needham.
1: Oui, alors ça, c'est deux artistes d'ici.
0: Mm.
1: Et puis là, on est vraiment dans un registre jazz. Ces artistes qu'on croise beaucoup aussi au QI Jazz.
0: Mm-hmm.
1: Enfin voilà, c'est le genre d'artiste c'est ce genre d'artiste-là qui nous a réunis au départ à Thessalonica. C'est vraiment des artistes d'ici qui sont issus de cette scène jazz, qui ont un talent énorme, qui sont capables de jouer avec dans plein de configurations, et de formations différentes, qui aiment l'improvisation, qui manient parfois plusieurs instruments.
0: Là, ils viennent avec guitare, oud, piano, voix. Donc
1: oui.
0: Wow.
1: Voilà, et en duo.
0: Ouais. Et c'est eux qui vont clore d'ailleurs la programmation de cet été.
1: Mm-hmm.
0: Revenons juste à Madeleine Cazenave, on va l'écouter maintenant. C'est votre deuxième proposition donc, de pause musicale avec ce titre « Elle
1: mm-hmm. ».
0: Vous l'avez découverte comment ?
1: Alors, pour vous dire la vérité, on ne l'a encore jamais vue en concert.
0: Mm.
1: Donc on a...
0: Découverte pour vous aussi.
1: Voilà, exactement. On prend rarement ce risque-là. Parce qu'on aime bien, enfin déjà on est trois à faire la programmation, donc on a en général on aime bien avoir vu les artistes avant de les programmer. Maintenant, enfin voilà, à l'écouter, et puis ça a été un coup de cœur pour les trois, et on s'est dit bon, allez, essayons. On avait envie d'avoir une pianiste femme, et dans un style, là on est un peu entre le jazz, la musique classique, donc c'est un piano, c'est un jeu, je dirais quand même, qui est accessible, qui est très travaillé, mais qui est malgré tout accessible. Et puis on se dit, c'est parfait pour ce qu'on recherche pour l'aube.
0: On va se faire une idée tout de suite.

0: Quelle douceur, cette Madeleine Cazenave. Je comprends que vous ayez pris le risque de la programmer sans l'avoir vue sur scène, pour avoir écouté d'autres titres d'ailleurs qu'elle a déjà enregistrés. C'est extrêmement poétique et parfait, en fait, pour un lever de soleil.
1: Oui, oui, j'en suis sûre.
0: Madeleine Cazenave, donc, à voir le 25 juillet. Toute la programmation de Thelonica, du festival, donc de tous ces concerts à l'aube qui auront lieu tout le courant du mois de juillet et du mois d'août, et qui commence d'ailleurs le 27 juin. Je mens parce qu'il y en a déjà le 27 juin. Vous les retrouvez sur le site Thelonica, donc thelonica.net, avec toute la programmation. Chantal, je vous propose de partager avec vous maintenant l'agenda du week-end, parce que ce week-end, il se passe déjà certaines choses. N'hésitez pas à interagir si tout d'un coup vous faites « Ah ouais, je connais » ou « Ah non, mais voilà ». Ou si il y a des artistes que vous avez envie de programmer éventuellement pour le festival de l'année prochaine. On va commencer avec l'ensemble instrumental neuchâtelois qui propose El Tango, toute une histoire. C'est un concert-spectacle original qui mêle récits, musique symphonique, des solos d'accordéon et de la danse. C'est ce soir à 19h30 à la Grange au concert de Cernier et demain dimanche à 17h au Temple du Bas à Neuchâtel. Vous êtes neuchâteloise, la Grange au concert à Cernier, c'est un endroit...
1: Alors, j'ai
0: vous avez vécu...
1: Oui, j'ai fait mes études à Neuchâtel, mais ouais. Oui, bien sûr, j'adore aller... Je l'ai plusieurs fois au Jardin Musicaux, ça s'appelle.
0: Ouais, c'est hein, ça,
1: ouais,
0: exactement.
1: Ouais. Ouais. Oui, oui, c'est un superbe endroit, ouais. Absolument.
0: Mais c'est marrant parce que vous êtes à la ferme des Tilleuls, là on fait des granges, il y a des endroits comme ça qui pop et qui émergent, effectivement, avec des endroits hors normes qui proposent des programmes hors normes. Toujours sur Neuchâtel, avec le Moment Baroque, qui joue ce soir à 20h à Couvet, dans la chapelle, avec ce concert Arrangement, Dérangement, c'est une création originale, qui est portée par un slammer, Narcisse, autour de Mozart, entre opéra, révisité, poésie contemporaine. C'est un spectacle assez hybride, donc, qui associe quatuor à cordes avec flûte et slam, à partir des extraits de Don Giovanni et de La Flûte Enchantée. Vous avez déjà eu des concerts avec des chanteurs lyriques?
1: Non.
0: Et en slammer?

0: Absolument.
1: Claquer. Ouais. Bon, vous avez besoin de quelqu'un pour la programmation? Bon, je vais aller squatter le comité. Ouais. On retourne demain matin à 11h à l'espace Consonance de Saxon. Lionel Mollet au piano, voix, et Mélodica, vous savez, c'est ce piano à bouche où on souffle dedans. Hein. Mm-hmm. Il va vous embarquer dans un voyage qui va mêler Albéniz, Piazzolla, Galliano. Ça aussi, c'est un seul en scène. Plusieurs instruments, voilà, je dis ça, je dirais. Église du Quatre à Aigle, ce soir à 20h. Des voix sacrées, des cordes celtiques qui sont réunies par l'ensemble Auditea et Delienne. Ils vont passer de Purcell à Jenkins en passant par les chants traditionnels celtes, justement. Et c'est donc ce soir à Aigle à 20h. À la collégiale de Saint-Imier demain à 17h, la soprano Hélène Walter et l'organiste pianiste Johan Treichel interprètent des œuvres oubliées de compositrices de Barbara Strozzi, Elisabeth Jacquet de la Guerre, Lily et Nadia Boulanger, ou encore Alma Mahler et Rebecca Clark, que des nanas. Pour un 14 juin, c'était normal. À la Villa du Toit demain à 18h30, donc c'est à Genève, un récital de violoncelle et de piano. Ils vont vous interpréter en duo des pièces de César Franck, la sonate en la majeure et Tchaïkovski avec le pezzo capriccioso. Et au centre de ville de Bulle, sur la place du marché, c'est la fête du jazz tout le week-end. Le Bulle Jazz Festival, c'est par exemple un truc qui doit être absolument extraordinaire à voir. À 17h15, dans le kiosque à musique, c'est le hackbrett. Vous savez, cet instrument typiquement suisse, en fait, finalement, cette espèce de planche à hacher, là, qui est joué par Nicolas Sen, donc, et qui va rencontrer Elias Bernet, pianiste de Boogie Woogie. Vous imaginez le contraste? Voilà. Oui. C'est à 17h15 à Bulle ce soir, dans le kiosque à musique. Toutes les infos pour le Bulle Jazz, c'est tout simplement sur le site bullejazz.ch. Et donc, je le rappelle, le concert à l'aube, ça démarre le 27 juin, avec tous les samedis matins à 6h, un concert spécifique, une ambiance différente, même si le cadre de la jetée de la compagnie à Lausanne offre toujours finalement le même paysage, mais c'est vraiment l'ambiance musicale que Thelonica propose dans cette programmation, qui est variée. 10 ans, Chantal Bellon, ça se fête ?
0: Oui. Oui, bien sûr. Non, mais on a décidé de. Alors, on va faire ça en janvier-février 2027. On aura une.
1: Il fait un peu froid à 6 heures du matin.
0: Oui, mais alors justement, on va peut-être organiser des concerts à l'aube en janvier-février. Mais on va organiser une exposition de photos. Parce que depuis le début, on a eu vraiment le soutien de 4 photographes qui nous ont accompagnés dans le projet, mais depuis. À chaque concert, il y en avait au moins un qui était là, et ils ont vraiment fait des captures de ces concerts qui sont magnifiques. On a énormément de photos c'est un cadre qui est extrêmement photogénique.
1: D'ailleurs, on les voit sur le site. Hein. Si vous allez sur le site de Thelonica, il y a une partie de photos.
0: Il y a du noir et blanc, il y a de la couleur, il y a de tous les concerts. Et on avait envie d'organiser une exposition de photos qui aura lieu au DOC, à Lausanne, au DOCS. Je crois que le vernissage aura lieu le 14 janvier, mais c'est pas, enfin, par là autour. Mmh. Et puis, voilà, c'était l'occasion, en fait, de marquer un peu les 10 ans. Peut-être, si on a les moyens, on organisera un concert, on verra comment on termine cette saison. Mais on avait bien évidemment envie de marquer le coup, oui.
1: Donc, rendez-vous pour aller voir le festival en images de Thelonica au DOC dès le mois de janvier. Merci beaucoup, Chantal Bellon, d'être venue nous présenter cette programmation extraordinaire.
0: Et merci.
1: On va vous retrouver tout l'été. Alors, c'est à 6h du matin, le samedi matin. Du Bon Pied démarre à 7h.
0: Vous avez tout juste le temps.
1: On a tout juste le temps de. Ça me frustre, mais je dis ça, je dis rien. Merci beaucoup, Chantal.
0: Merci à vous.

0: Bon, en fait, c'est ça qu'il faut que je fasse. Déjà, faire chanter des gens irlandais pour amener la pluie, pour espérer qu'il pleuve les samedis matins. Comme ça, moi, je peux venir voir les concerts à l'aube le dimanche, puisque je vous le rappelle, les concerts à l'aube, s'ils ne sont pas joués le samedi parce qu'il pleut, ils seront joués le dimanche. Voilà, c'est tout ce que je peux faire. Mais bien évidemment que jamais je me permettrai de vous souhaiter ça, Chantal, ni à vous, ni aux artistes qui se lèveront à 4h du matin pour vous offrir ces concerts à l'aube. La suite du programme sur RTS Espace 2, c'est l'écho des pavanes, je vous le rappelle, on a croisé Benoît Perrier là, qui se prépare. On va parler de Frank Zappa ce matin. Ouais, Frank Zappa sur Espace 2, franchement, ça c'est canon. Et puis d'autres petites choses aussi. 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Bon week-end à tous, il est 10h.
1: Camille Degotte.
2: Les hostilités continuent au Moyen-Orient malgré l'optimisme affiché quelques heures plus tôt par les États-Unis et l'Iran au sujet d'un accord de paix. Optimisme partagé par le Pakistan, principal négociateur dans le conflit. L'armée israélienne vient de frapper à nouveau le sud du Liban, visant selon elle le mouvement islamiste Hezbollah, selon une agence officielle de presse. Juste avant, l'armée avait appelé la population à évacuer immédiatement dans la région. Son message sur les réseaux sociaux spécifiait que l'armée israélienne s'apprêtait à agir avec force. Et plus tôt dans la journée, les États-Unis ont dit avoir abattu plusieurs drones iraniens qui visaient des navires commerciaux dans le détroit d'Ormuz. Pourtant, les États-Unis et l'Iran ont déclaré hier être proches d'un accord pour mettre fin à leur conflit entamé le 28 février. Mais les versions d'un éventuel compromis donné par les médias iraniens et Washington présentent d'importantes différences. Comment mettre fin à la perte de la biodiversité? C'est la question du Forum mondial sur la biodiversité de Davos qui débute ce week-end. Plus d'un millier d'expertes et d'experts venus de plus de 70 pays sont réunis pour trouver des solutions à l'extinction massive des espèces. Le mot de la présidence du Forum cette année, c'est qu'il faut aller au-delà du simple compte-rendu de l'état de la biodiversité et réellement passer à l'action. Et puis la Suisse se prépare au sommet du G7 qui débute ce lundi à Évian, en France voisine. Le pays a mis d'importants moyens militaires en œuvre pour assurer la sécurité de l'événement. De son côté, la police genevoise a déjà saisi du matériel, notamment des boules de pétanque. Les douanes et forces de l'ordre ont aussi renforcé leur contrôle aux frontières, sur le canton et sur Internet. La seule grande manifestation autorisée contre le G7 a lieu demain à Genève et les HUG, les hôpitaux universitaires, se préparent à un possible afflux de blessés en cas de débordement lors de cette manifestation. L'hôpital a renforcé ses équipes et limité les opérations non urgentes pendant la durée du sommet. Le Conseil fédéral est prêt à contraindre les cantons à enseigner deux langues nationales aux enfants. Il n'a pas... Je vous prie de m'excuser, il n'a pas apprécié que certains cantons alémaniques envisagent de supprimer l'apprentissage précoce du français. Pour garantir l'harmonisation nationale de cet apprentissage, le Conseil fédéral envisage donc d'ancrer dans la loi l'enseignement d'une deuxième langue nationale dès l'école primaire. Météo, le soleil est bel et bien de retour aujourd'hui. Il va faire 28 degrés cet après-midi, jusqu'à 31 degrés en vallée. Demain dimanche, temps ensoleillé malgré des voiles nuageux. Température 12 degrés à l'aube, 27 l'après-midi, jusqu'à 30 en vallée. Lundi, en général ensoleillé avec des cumulus en montagne. L'après-midi, maximum 27 degrés, jusqu'à 30 degrés en vallée.
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0: Et oui, bienvenue dans cette émission. Ce sont 17 élèves de la classe de Madame Landais. Ils sont 5 et 6 P à l'école de Montrepos de Lausanne qui vous accueillent parce qu'ils viennent de nous rendre visite dans notre studio ici à Écublanc. Et donc, dans l'écho des pavanes ce matin, je vous propose du Zappa et de l'Afghan. C'est Mathieu Ramsauer qui réalise. Merci à lui. Franck Zappa, donc, à la fois rockstar et compositeur, il est à l'honneur au Grand Théâtre de Genève où on monte un opéra adapté de son 200 motels, 200 motels. Ça commence jeudi et l'occasion était vraiment trop belle. On va décortiquer l'œuvre de ce génie et peut-être vous la faire découvrir en compagnie de nos invités. Pour l'Afghanistan, ensuite, ce sera vers 11h10. Là, on évoquera Sareban, c'est le projet de lutte Roubab que mène Mathieu Clavel. Il décrira son parcours à Vincent Zanetti. Mais pour commencer cette émission, une nouvelle qu'on a apprise en début de semaine, la nomination de Tougan Sokiev, chef d'orchestre, comme chef principal et conseiller artistique de l'orchestre de la Suisse romande. Son directeur, Steve Roger, est avec nous pour quelques minutes et se peut dire qu'on l'attendait, cette nouvelle. Alors, est-ce que du côté de l'orchestre, on est content de mettre fin à une période d'interrègne qui a commencé à la fin du mandat de Jonathan Nott?
1: Alors oui, on est très heureux d'abord de l'accueil d'une personnalité comme Tougan Sokiev, qui est un grand chef, qui va pouvoir apporter beaucoup à l'orchestre de la Suisse romande. Puis finalement, c'est un court interrègne, parce que Jonathan Nott a quitté en décembre dernier. Je rappelle qu'il a fait aussi une tournée avec nous au mois de mars, et donc la nomination de Tougan Sokiev intervient dès la saison prochaine. Certes, avec 2 semaines la première saison, mais très vite ensuite avec les 6 semaines. Donc un très court interrègne.
0: C'est un chef qui a déjà dirigé l'orchestre à plusieurs reprises. Comment est-ce qu'on pourrait caractériser son style pour les auditeurs et les auditrices de ce matin ?
1: Alors c'est un chef qui est venu 3 fois déjà à l'Orchestre de la Suisse romande et effectivement c'est une relation relativement récente, bien que très longtemps en arrière, lorsqu'il était encore plus jeune chef qu'il ne l'est aujourd'hui, on avait déjà approché pour essayer de le faire venir, ça n'avait pas marché. Aujourd'hui c'est quelqu'un qui travaille très en profondeur, qui travaille les équilibres, qui a une expérience absolument incroyable. Il a dirigé beaucoup d'orchestres et eu un style d'étude vraiment très jeune avec les orchestres dans son cursus, et on compte sur lui en fait, oui, pour travailler le son de l'orchestre, pour travailler en profondeur les nuances, tout ce que les grands chefs en fait apportent à une formation telle que la nôtre.
0: Alors c'est une question que j'avais justement, c'est qu'est-ce que vous attendez de Tougan Sokiev, Steve Roger? Donc vous voulez à nouveau un bâtisseur d'orchestre pour l'orchestre de la Suisse romande?
1: Je dirais que l'orchestre est dans une situation très différente aujourd'hui que celle dans laquelle il était il y a quelques années en arrière. Le niveau a énormément monté. Non, j'attends un peu plus que ça. En fait, j'attends une véritable collaboration avec les musiciennes et musiciens, qu'ils fassent de la musique, qu'au moment où lui prenne la baguette, il n'ait finalement à se soucier que de l'interprétation de la musique et des équilibres, puisque l'orchestre aujourd'hui a grandement monté sa qualité. Forcément, il y a toujours du travail à faire, ça c'est clair, mais aujourd'hui, on a une phalange qui est l'une des meilleures d'Europe. Donc il va pouvoir apporter un complément et nos musiciens vont pouvoir être totalement libérés et donner le meilleur d'eux-mêmes.
0: Une chose qui marquait dans cette annonce, c'est que Tougan Sokiev est chef principal et conseiller artistique. Il n'est pas directeur artistique et on peut imaginer que ça fait une petite différence. Donc qu'est-ce que ça implique et peut-être qu'est-ce que ça n'implique pas, Steve Roger?
1: Alors, en fait, oui, on a souhaité quand même que la personne qui occupe cette fonction ait une véritable, emprise sur le côté artistique, une responsabilité. Dans un orchestre, il y a toujours un responsable, finalement, de la qualité, même si l'ensemble des musiciennes et musiciens sont responsables d'eux-mêmes, du travail, de l'équilibre. Il nous faut, nous, pour le conseil de fondation et pour la direction, quelqu'un, en fait, qui soit la personne qui ait la responsabilité artistique. Et bien qu'il ne soit pas directeur artistique, son rôle va quand même être assez important dans ce côté-là. Il va s'occuper des recrutements des musiciennes et des musiciens, comme le fait tout directeur artistique. Par contre, là où il sera un peu moins présent dans ce que faisaient les autres directeurs artistiques, c'est finalement sur la programmation des autres chefs. On a tenu, nous, de notre côté, à renforcer, on a une commission artistique, à la renforcer avec plus de musiciens, 4 au lieu de 2, d'y ajouter également, par moment, des dramaturges dramaturge avec une mission tout à fait spécifique. Et pour cela, en fait, si vous voulez, il n'a pas la responsabilité des autres engagements de chef et de soliste. Il a, par contre, la responsabilité de la qualité de l'orchestre, ça c'est clair, et une responsabilité totale dans les concerts qu'il dirigera avec les solistes et programmes invités.
0: Et donc, premier rendez-vous pour le public avec Tougen Sokiev dans ses nouvelles fonctions, ce sera en avril 2027, c'est pas encore tout de suite.
1: Absolument, en avril 2027, mais ce qui est assez bien pour nous, c'est qu'il sera là pendant 2 semaines. Et le premier concert, il le donnera à Lausanne, dans notre concert d'abonnement, et ensuite il y aura 3 concerts d'abonnement à Genève, avec 2 programmes complètement différents. Mais ça donne la possibilité aussi, finalement, sa première venue en tant que chef principal et conseiller artistique, d'être là pendant 2 semaines. Donc d'abord de faire un beau travail, travail conséquent, c'est plus d'aller plus en profondeur que quand on vient 3 jours pour plus répétition générale et concerts, et la possibilité donc pour tous les Genevois et les Lausannois de pouvoir assister à son premier concert et sa prise de fonction.
0: Merci Steve Roger.
1: Merci beaucoup.

0: un extrait de la 9e symphonie de Chostakovitch par l'orchestre de la Suisse romande, dirigé ici par son nouveau chef d'orchestre, Tegan Sokiev. Et maintenant, dans l'écho des pavanes, on va parler de Frank Zappa, compositeur, guitariste. Il se trouve qu'on donne une version lyrique de son 200 motels, donc 200 motels au Grand Théâtre de Genève. Ça commence le 18 juin prochain. Une rockstar à l'opéra, c'est quand même pas tous les jours. Et pour en parler, il y a avec nous Angelo, bonjour.
1: Bonjour Benoît.
0: Vous avez préparé ce moment avec moi, vous allez l'animer aussi. Et il y a Xavier Auberçon, bonjour.
2: Bonjour.
0: Vous êtes professeur de droit fiscal à l'Université de Genève, mais vous êtes aussi mélomane, président de la Fondation du Grand Théâtre, que vous représentez donc ici, vice-président aussi du Montre Jazz. Et à côté de vous, il y a Raphaël Racouya, bonjour.
3: Bonjour.
0: Vous êtes guitariste, compositeur, vous travaillez beaucoup pour les arts de la scène et vous êtes zappaphile devant l'éternel.
3: Voilà.
0: Et est-ce que vous vous souvenez tous deux du premier disque de Zappa, soit que vous avez acheté, soit que vous avez eu entre les mains, Xavier Auberçon?
2: Oui, effectivement. Donc le premier, c'est Apostrophe, qui d'ailleurs, avec la réflexion, est peut-être le plus facile d'accès, je dirais, aujourd'hui. Apostrophe, donc j'étais chez un ami, on avait des immenses colonnes et il a mis ce disque en entier. Et j'ai écouté ça, j'étais déjà guitariste à l'époque, mais je commençais, hein, et j'avais jamais entendu quelque chose comme ça, avec beaucoup d'humour. Mais bon, c'est de la musique qui est difficile d'accès au départ, mais peut-être c'est un disque qui est quand même accessible. Il y a beaucoup de blues, il y a beaucoup de solos de guitare et tout ça. Et donc, ça a été d'emblée un choc véritable et une fascination qui ne s'est jamais arrêtée.
0: Un véritable chemin de Damas. Raphaël Racouya, de votre côté?
3: Moi, c'est mon père qui avait quelques disques. Il avait un peu de tout, donc un Deep Purple, un Jimi Hendrix, voilà. Et il y avait un Zappa, j'en connaissais que le nom. Et un jour, je me suis dit, je vais l'écouter aussi, parce que j'avais quand même adoré tout ce vieux rock. Et là, je me suis dit, non, ça, c'est quelque chose de différent. Et j'ai commencé à l'écouter en boucle. C'était Waka Jawaka.
0: Donc, il y avait quelque chose de qualitativement qu'il distinguait du reste des disques de votre père?
3: Pas qualitativement, mais c'était quelque chose d'autre. C'était comme je viens de lire une citation de Russ Underwood, qui est une percussionniste de Zappa, qui a beaucoup travaillé avec lui. Elle dit, il y a le rock, est-ce que c'est du rock? Est-ce que c'est du classique? Non. Est-ce que c'est de la pop? Non, pas du tout non plus. C'est du Zappa, voilà.
0: Donc on va explorer différentes facettes de ce compositeur, explorer aussi cette production qui commence tout bientôt au Grand Théâtre. Mais avant ça, on s'est dit qu'il fallait un peu dresser le décor. Pour ça, on a besoin d'Angelo.
1: Mais oui, qui était Frank Zappa? Alors on voit ce visage incroyable, déjà il y a quelque chose, cette moustache, ses cheveux, ce nez, tout est grand, tout est présent chez Zappa, pardon. Alors, Zappa, c'est un nom qu'on entend revenir dans tous les milieux musicaux. C'était un compositeur complètement inclassable. Il est né en 40 aux États-Unis, à Baltimore. C'est un guitariste virtuose, un auteur irrévérencieux, un provocateur, un autodidacte revendiqué haut et fort. Bref, Zappa, c'était un touche-à-tout de génie, disparu le 4 décembre 1993, à l'âge de 52 ans. Mais il faut dire ce qui est, Zappa se définissait a priori plutôt contre les choses, en général. Hein. Et paradoxalement, Frank Zappa aura été le creuset au fond duquel tous les styles de musique ont pu fusionner. C'est vraiment un ovni dans le monde musical. La famille Zappa est issue de l'immigration italienne, notamment sicilienne. Il s'installe en Californie, aux confins du désert de Mojave. Et c'est dans ce no man's land désertique que Zappa commence à se forger son univers musical. Et il commence à attiser sa curiosité, hein, comme un muscle, une curiosité sans fin pour l'expérimentation. Alors dans une biographie de Zappa qui s'appelle De Zappa par Zappa, aux éditions L'Archipel, il raconte cette anecdote qui est, je crois, vraiment une de mes préférées. Durant son adolescence, sans un sou, Zappa traque les raretés chez les disquaires. C'est une anecdote que vous connaissez forcément, que nos deux invités connaissent. Il tombe sur un article qui décrit un 33 tours qui s'intitule « Ionisation ». Et le journaliste précise que ce disque ne faisait qu'entendre que des percussions dissonantes et abominables, la plus mauvaise musique du monde. Zappa se dit immédiatement « ça, c'est un truc pour moi ». Et après un an de recherche, il tombe par hasard sur ce disque à la pochette en noir et blanc, avec la photo d'un type aux cheveux gris et frisés qui avait l'air d'un savant fou. Zappa se dit que c'est cool qu'un savant fou ait pu sortir un disque. Alors il le prend, il négocie le prix avec le vendeur, $3,75, et c'était Ionisation d'Edgar Varèse. Il rentre chez lui, il met Ionisation dans le salon sur le pick-up familial, c'est un vieux avec contrepoids. Il y avait des sirènes, des caisses claires, des grosses caisses, des rugissements de lions. Sa mère a été totalement traumatisée, mais Zappa, lui, est fasciné, au point que pour son 15e anniversaire, il demande comme cadeau de pouvoir passer un appel longue distance. Et il appelle Edgar Varèse en personne. Quand il l'a au bout du fil, il n'est capable que de lui dire « Ouah, j'adore ce que vous faites », un peu comme une midinette. Et Varèse lui dit que c'est super. Et puis il lui raconte petit à petit qu'il travaille sur une nouvelle pièce qui s'appelle « Désert ». « J'en ai frissonné de joie », raconte Zappa, « quand vous avez 15 ans, que vous vivez dans un désert, celui de Morave, à Lancaster, Californie, et que vous découvrez que le plus grand compositeur du monde, qui par ailleurs ressemble à un savant fou, travaille dans son laboratoire à Greenwich Village à une chanson qui parle de votre ville, il y a de quoi s'enflammer. » Voilà pour l'anecdote, et je crois que dans sa musique, on entend cette curiosité insatiable pour l'étrange, pour l'étrangeté. Je ne sais pas si vous êtes d'accord avec ce petit portrait.
0: Il y a un peu de tout dans la musique de Zappa. On préparait cette émission avec Anne et on se disait qu'un animal omnivore, c'était une assez bonne définition de cet homme. On va écouter sa guitare tout de suite. Alors, c'est un morceau sélectionné par Xavier Auberçon, puisque mercredi dernier, à l'École des musiques actuelles à Genève, il donnait toute une présentation sur l'évolution des solos de guitare chez Zappa. Voici donc un extrait de Joe's Garage. On est dans un disque publié en 1979, ça s'appelle On the Bus.

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1: Cherchez les personnes qui jetaient les cigarettes sur l'étage, s'il vous plaît. Hey. Ne jetez pas les objets sur le stage. Ne jetez pas les objets. Cherchez les personnes qui jetaient les cigarettes sur l'étage, s'il vous plaît.

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1: Alors on a un peu triché parce qu'on a télescopé deux moments. On a écouté un extrait de l'album Joe's Garage qui date de 1979 et ce Geneva Farewell, donc l'adieu à Genève, ça c'est 1982. Zappa, c'est lui que vous avez entendu sur scène, dit bah, « faites les lumières dans la salle, le concert est terminé ». Xavier Auberçon, vous y étiez ?
2: Alors moi j'y étais, absolument. Et ce qui est paradoxalement drôle, c'est qu'en fait mon père, pour la première fois, était venu avec moi. Moi j'avais, je sais pas, 14 ans ou même moins. Et parce qu'il m'entendait tout le temps jouer du Zappa dans ma chambre, il m'a dit « ouais, c'est quand même assez intéressant, je viens volontiers avec toi ». Donc mon père vient et le seul concert de rock qu'il a vu de sa vie, c'est un concert qui a duré 20 minutes, un petit peu plus que 20 minutes. Et c'est exactement ce qui s'est passé. Le problème, c'est qu'il a dit donc « je veux que la personne qui a jeté la canette de bière soit mise dehors ». Et à ce moment-là, il en reçoit une deuxième. Et là, il dit « allumez les lumières, le concert est terminé ». Et c'est dommage parce qu'il y a eu des extraits. Enfin, avant, c'est fantastique. Il y avait déjà des solos de guitare aussi, comme on a entendu avant. C'était une des meilleures périodes, je trouve, de Zappa. Mais c'est la mauvaise image pour Genève d'avoir montré ça.
1: Sauf qu'on voit bien son style un peu iconoclaste. Et non seulement il y a ça qui se passe, mais il l'a enregistré et ensuite il le met sur un disque où il y a des extraits de ses concerts, de manière à dire, bah, vous voyez ce qui peut se passer. Et puis finalement, on peut aussi récupérer ça après. On voulait vous demander à tous deux, Raphaël Racouya et Xavier Auberçon, ce que Zappa voulait dire comme guitariste pour vous. On a l'impression que c'est quelqu'un qui aime beaucoup les gens qui aiment cet instrument, Raphaël Racouya.
3: Alors, comme guitariste, je ne sais pas. J'ai beaucoup écouté des guitaristes. J'ai commencé la guitare à cause des solos de guitare, des guitares héros et tout ça. J'en suis assez vite revenu. Zappa, je trouve que sa guitare va très bien avec sa musique. Mais voilà, c'est pas le point que j'ai le plus écouté.
1: D'accord, donc Zappa Phil, mais pas forcément câblé guitare ou focalisé sur la guitare. Et vous, Xavier Auberçon ?
2: Oui, alors moi, je suis un fan absolu de Zappa aussi comme guitariste. Je pense même qu'il a pas eu la place qu'il méritait au sein des Guitar Hero. On parle souvent de Clapton et d'Yvonne Allen, etc. Oui. Hendrix, bien sûr. Mais pour moi, Zappa, il est dans cette catégorie-là. D'abord par son originalité. Le solo, moi j'adore particulièrement ce solo qui a été mis. Vous voyez, ce que je trouve, c'est qu'il nous raconte une histoire. Mmh. C'est vrai qu'aujourd'hui, ça passerait peut-être moins bien. Déjà, ses solos étaient souvent très très longs. Il y a des concerts où il faisait des solos de 20 minutes. Hein. Moi, j'étais liquéfié, mais peut-être pas tout le monde dans le public. Donc, en fait, il vous raconte une histoire. C'est complètement improvisé et il respire énormément. Dans des interviews, il raconte ça. En fait, c'est comme un chant. Il dit, voilà, on voit très bien, il s'arrête, il repart, etc. Donc, il raconte une histoire qui est plus ou moins bien réussie. Et ce qu'il fait, c'est comme il enregistre tout, il garde les meilleurs solos. Et alors, il a sorti un album, juste après celui-ci d'ailleurs, que j'écoutais en boucle au désespoir de mes parents à l'époque, qui s'appelait « Shut up and play your guitar ». Ça veut dire « tais-toi et joue ta guitare ». Imaginez, c'est un triple album hein, où il n'y a que des solos de guitare les uns derrière les autres. Mais c'est exceptionnel. Mais c'est vrai qu'il faut être peut-être un peu fou pour écouter ça, comme je le faisais à l'époque en tout cas.
4: Là, auparavant, j'ai décrit la curiosité de Zappa pour une musique incompréhensible, qui était peut-être du bruit pour beaucoup de personnes, comme l'ionisation de Varèse. Quand vous avez, vous, Xavier Auberçon, écouté Zappa pour la première fois, vous avez dit « oui, c'était pas si facile », mais pourtant vous étiez intrigué. Est-ce que vous arriveriez à mettre des mots sur ce qui vous a intrigué, ce qui vous a titillé ? Est-ce que c'est un peu ce que vous décriviez dans le solo, c'est-à-dire qu'il racontait quelque chose, qu'il y avait quelque chose au-delà de la musique ?
2: Oui, alors, je pense qu'il fait ça... Son accessibilité quand même à sa musique, c'est que par exemple, il y a les racines du blues, notamment son style de guitare. Justement, c'était dans ma conférence. Si vous prenez les premiers solos de guitare de Zappa, c'est des gammes de blues. En guitariste, on appelle ça des gammes pentatoniques assez classiques. Hein. Mais plus en plus, il s'éloigne, il commence à rajouter du folklore. Il y a des gammes bulgares, il y a des choses comme ça, même arabisantes et autres. Donc, il sort, et voire même atonal. Mais la base, on se retrouve quand même, parce que c'est du blues. Il y a aussi des magnifiques mélodies dans la musique de Zappa. Des très, très belles mélodies.
4: Oui, c'est vrai.
2: Même le Black Page, comme on l'appelle, le morceau impossible à jouer. Mais la mélodie, elle est magnifique. On peut même la chanter, la mélodie. Donc, peut-être ce qui fait sa force, c'est qu'il y a un côté très accessible quand même, qui est mélangé alors avec une complexité. et notamment, alors je pense dans le domaine du rythme, et c'est là où on retrouve Varèse, c'est qu'alors le rythme est extrêmement complexe. D'ailleurs, dans le solo de guitare qu'on a entendu, vous voyez le batteur derrière qui fait des polyrythmes. Enfin, il faut réécouter, c'est très fascinant ce qui se passe derrière.
1: Xavier Beauberceau, comment est-ce qu'on passe de ça, de cette musique, à une programmation au Grand Théâtre? C'était votre idée, c'était l'idée d'Aviel Kahn, c'est son spectacle d'adieu, donc du directeur actuel du Grand Théâtre qui passe la main après l'été.
2: Alors, j'aimerais dire, c'était pas mon idée, j'aimerais, à tout seigneur, tout honneur, c'est vraiment Aviel Kahn, et c'était, il voulait, pour la dernière production, comme c'est son opéra de départ, il va partir à Berlin. Il avait commencé avec Philip Glass, avec Einstein on the Beach, aussi quelque chose de très spécial, et il a voulu finir avec quelque chose de particulier. Maintenant, quand ils m'ont parlé de ça, évidemment, j'ai dit « let's do it », enfin, fonce, on fonce. Évidemment, j'ai tout fait pour promouvoir et pour aider ça, donc c'est clair. Mais j'aimerais dire, l'étincelle de départ, c'était pas la mienne, c'est celle de Aviel Kahn. Après, n'est-ce pas, ça reste un opéra, il y a un orchestre classique, c'est tout à fait accessible. Maintenant, c'est très provocateur, et il faut le prendre, moi je dirais, comme une farce. Il faut venir là en se disant « je vais vivre un moment musical extrême », assez provocateur, peut-être même, je dirais pas choquant, mais quand même discutable
4: si,
2: par
4: si,
2: rapport
4: on peut
2: à notre, oui, à notre situation, disons, d'aujourd'hui.
4: Oui, oui.
2: Je suis pas sûr qu'on composerait notamment certains textes comme ça, mais voilà, il faut venir avec l'esprit très ouvert.
4: Mais ce qu'il faut dire surtout, c'est que cet opéra n'a pas été vraiment composé directement par Zappa. Pour la scène, c'est quelque chose qui était d'abord destiné au cinéma. C'est un film, 200 Mutters, qui était vraiment un film à l'avant-garde parce qu'il a été tourné, comme toujours, Zappa a toujours été à l'avant-garde, avec quatre caméras vidéo. Ce film-là, Raphaël Racouya, vous l'avez vu et revu, en tout cas vous le connaissez bien. On l'a vu avec Benoît, on l'a regardé avec Benoît Perrier. On était assez déroutés, c'est quand même toute une aventure complètement psychédélique. Et assez choquante aussi, il faut dire.
1: Avec juste les 200 Motels du titre qui font référence au quotidien d'un groupe de rock en tournée. On passe de motel en motel. Mais
3: oui, alors, et c'est les motels dans lesquels Frank Zappa écrivait les morceaux. C'est-à-dire que pendant que, ça c'est la légende, on va voir comment ça s'est passé en vrai, mais pendant que le groupe faisait la fête dans le film, ça sera Centerville, une ville, vraiment une ville de débauche, pendant que le groupe fait la fête là-bas, Zappa, lui, il est dans sa chambre d'hôtel, il compose, il travaille, avec pour seule drogue, café et cigarettes.
4: Voilà, et pour l'histoire, pour peut-être dire un peu plus sur le côté choquant, il faut savoir qu'il y a toujours un triple degré chez Zappa. Et Centerville, qui est une ville de débauche, a le sous-titre « Une ville parfaite pour élever ses enfants ». Donc il y a vraiment toujours une critique sociale très, très, très acerbe. Et c'est peut-être sous cet angle, non, qu'il faut aborder cet opéra. Mais peut-être, d'abord, peut-être, Xavier Aubasson, vous pouvez nous raconter comment on passe du film à cette version opératique et scénique.
2: Oui, donc c'est extrêmement difficile à mettre en place, mais c'est souvent le cas pour la musique de Zappa. C'est-à-dire qu'on a donc l'orchestre de la Suisse romande. Il va y avoir une mezzanine avec le groupe de rock en haut. Et vous avez notamment le guitariste Mike Kinelli. Là, on est très, très content d'avoir pu le faire venir. Il faut savoir que Mike Kinelli, c'est un guitariste absolument virtuose. Il a succédé à Steve Vai, qui était, on l'appelait le guitariste cascadeur, hein, stunt guitariste. Et Mike Kinelli a hérité ensuite du même nom. Donc, c'est très dur à jouer, hein, la musique de Zappa, aussi pour un guitariste, surtout si vous êtes avec l'orchestre. Parce que Zappa, lui, fait ses solos devant, donc lui, il fait comme il veut. Mais derrière, les mélodies s'enchaînent, les triples, quadruples croches, etc. Il change de rythme constamment. Donc là, on aura le groupe de rock en haut. Et en plus, il y a énormément de percussions typiques dans la musique de Zappa. Vous avez des marimbas, vous avez des xylophones, des vibraphones, il y a tout ça. Donc, ça va être assez gigantesque. Et puis, la scène, qui alors est peut-être proportionnellement plus petite pour un opéra, c'est plus les instruments de musique qui sont en fait assez omniprésents. Peut-être juste par rapport à ce que vous avez dit tout à l'heure, ce que j'aimerais rajouter aussi, c'est le sens de l'humour. Et je pense que c'est ça. Il faut vraiment venir à cet opéra avec, en se disant, c'est « it's a joke », c'est une plaisanterie. Frank Zappa avait un humour au vitriol. personnellement, et ça me manque aujourd'hui d'avoir une personnalité comme ça qui arrive à décaler, à rire de tout de façon parfois très très subtile. Et je pense que ça, c'est aussi un point important de l'œuvre de Zappa, c'est le sens de l'humour.
1: Et une participation de l'auditrice ou de l'auditeur, j'étais frappé par le public qui réagissait à votre conférence mercredi, quand vous expliquiez tous ces tours musicaux, ces références dans ce que disait aussi Mike Kennelly avant, on voyait que les personnes qui écoutent Zappa le font généralement activement. C'est ce que vous avez constaté chez vos fidèles zappaphiles, Raphaël Racouillat.
3: Oui, en général, soit on est inconditionnel, soit on connaît peut-être une chanson, mais entre deux...
1: Oui, mais ça passe par le fait de reconnaître des choses, d'aller comparer des versions, de se demander ce que ça veut dire et ce qu'on y trouve. Alors, on va écouter Mike Kennelly un peu plus loin dans cette émission, mais on a un des autres musiciens qui participe à cette production, c'est le batteur Lucas Nigli. Alors donc, il y a un trio rock plus Mike Kennelly, et plus tôt dans la semaine, Lucas Nigli nous a fait l'amitié de nous faire un message vocal et nous décrit ce que veut dire jouer cette musique, jouer 200 Motels sur la scène du bâtiment des forces motrices pour le Grand Théâtre à Genève.
5: Bonjour, je suis Lucas Nigli, le batteur du groupe Steamboat Switzerland de Zurich. Nous sommes le groupe au cœur de cette production avec Mike Kennelly, guitariste qui a joué dans la dernière formation live de Frank Zappa, l'orchestre suisse romande et le chœur du Grand Théâtre. Vu depuis la batterie, 200 Motels, c'est un peu comme un rêve étrange. Visuellement, on y trouve des personnages extravagants, des couleurs vives et un joyeux désordre. Musicalement, en revanche, tout est très précis. On passe du rock à l'orchestre symphonique en quelques secondes avec des changements de mesure qui arrivent quand on les attend le moins. Pour le batteur, il faut garder la tête froide au milieu de cette folie. Il faut donner l'énergie, rester concentré et ne pas perdre le sens de l'humeur. Chez Frank Zappa, le chaos est souvent très bien organisé. C'est exigeant, parfois sportif, mais surtout très amusant et profondément fascinant.
1: Lucas Nigli, qui nous a envoyé donc ce message vocal, c'est lui qui tiendra la batterie. On imagine que ce n'est pas évident avec toutes ces percussions autour de lui. Et on n'a pas écouté beaucoup d'extraits de 200 Motels jusque-là. Voici donc l'un des aspects peut-être les plus pop de cette œuvre. Ça s'appelle Daddy, Daddy.

0: Franck Zappa ce matin sur RTS Espace 2 dans l'écho des pavanes. On évoque ce guitariste, ce compositeur, puisque au Grand Théâtre de Genève, on met en scène ces 200 motels, donc ces 200 motels dont là, on écoutait un extrait. Alors ça, c'était un extrait de la bande originale du film qui a été réalisé sur ce canevas de Franck Zappa au début des années 70. Et puis après, il y a différents avatars de la partition et un moment important en 2000 où tout est vraiment remis au propre. On fait toutes les parties de manière à ce qu'un orchestre, des musiciens rock et aussi des solistes vocaux puissent jouer ça. Et parmi eh bien, les instrumentistes de la production genevoise, il y a le guitariste Mike Kennelly qui l'expliquait Xavier Auberçon, l'un de nos invités. Mike Kennelly qui donc a fait partie du groupe de Zappa. Et je lui ai demandé à lui, qui connaît quand même assez bien la question, de nous décrire comment il placerait cette œuvre dans le déroulement, dans la chronologie des œuvres de Franck Zappa.
1: Pour moi, c'est le début de son développement orchestral. C'est sa première composition de ce type qui a été éditée. Et je me rappelle avoir écouté la bande originale du film 200 Motels. Je devais avoir 13 ans et j'étais un fan absolu de Zappa depuis déjà 4 ans. Et ça m'a désarçonné tellement. C'était loin de ce à quoi j'étais habitué. Zappa avait déjà approché tellement de styles musicaux. Si on compare l'album Hot Rats avec Freak Out, Uncle Meat ou The Grand Wazoo, et je les avais tous écoutés et je pensais comprendre la musique de Frank. Et là, avec 200 Motels, d'un coup, je devais appréhender cette toile musicale si élaborée.
2: Canvas that I wasn't familiar with, and the music did confuse me for a while. And then the more I listened, because
1: et
2: I
1: donc
2: was
1: après
2: such
1: ce
2: a huge
1: choc, cette confusion
2: music,
1: du début, j'ai continué à écouter 200 Motels. Je pensais que c'était mon devoir de fan de comprendre. Et la beauté des mélodies m'a saisi de plus en plus.
2: He was so adept.
1: Frank Zappa pouvait si bien produire des émotions spécifiques avec sa musique. Il savait que cet accord avec cette mélodie créerait cette réaction. L'ouverture de 200 Motels, par exemple, grandiose, cinématographique, romantique. Pour Frank, c'était un jeu d'enfant. Il savait qu'avec la bonne orchestration, la bonne harmonie, il pouvait faire pleurer le public. C'était comme un scientifique au travail.
2: But to him, it was just like a scientist in the laboratory doing his work. But what I love about 200 Motels.
1: Et ce que j'apprécie dans 200 Motels, certes, ce n'est que le début du travail orchestral de Zappa. Il produirait ensuite des œuvres beaucoup plus sophistiquées pour le London Symphony, par exemple. Et donc, oui. On pourrait trouver ça naïf par rapport à ce qui suivra. Mais pour ce qui est des mélodies, 200 Motels est tellement riche. Donc, c'est mon œuvre orchestrale préférée de Frank Zappa. Et jouer ça avec un orchestre, pour moi, c'est divin.
2: Frank's orchestral work. And to actually be in a room with an orchestra playing this stuff is heavenly for me.

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0: Ladies and gentlemen, here he is! Larry the Dwarf! Larry likes to dress up, and tonight, Larry has dressed up like Frank Zappa!
1: Il y a des récits dans des récits, dans des adaptations opératiques de films qui ont commencé comme des projets scéniques. Il y a des boîtes dans des boîtes, hein, toujours. Il y a un côté très méta dans la musique de Frank Zappa. Donc là, on écoutait un extrait de cette production lyrique, cette fois-ci, qui date du début des années 2000, production qui est donnée à Genève. Mais là, c'était, sauf erreur, l'orchestre de Los Angeles qu'on écoutait dans le début de 200 Motels. Et avant ça, le guitariste Mike Kenealy. On a, je crois, jusqu'ici un peu compris que voilà, c'était un touche-à-tout de génie, que son œuvre nous touche encore, qu'il y a de la musique populaire, du rock, du jazz, toutes sortes de choses, jusqu'à la musique contemporaine, que ses élateurs sont convaincus, elles sont dans la durée. Et donc, on se demandait avec Angelo, pour les deux personnes qui sont avec nous sur ce plateau ici à Écublon, Raphaël Racouya, Xavier Auberçon, pourquoi est-ce que ça vous hante toujours, la musique de Zappa, Xavier Auberçon?
2: Oui, c'est très intéressant comme question. D'ailleurs, il y a des fans absolus encore aujourd'hui. C'est presque une secte, si j'ose dire. C'est une très, très bonne question. Peut-être parce que je trouve qu'on ne l'a pas remplacé depuis. Je ne pourrais pas vous donner l'exemple. Il y a des musiciens de génie, des guitaristes de génie, des compositeurs de génie. Mais à ce jour, on n'a pas un compositeur aussi complet, en réalité, qui mélange tous les genres avec l'évolution. C'est vrai qu'il va de plus en plus vers la musique contemporaine, notamment à la fin. D'ailleurs, là aussi, entre nous, il est déjà précurseur. Parce qu'à la fin, c'est presque de la musique, presque avec... Il utilise déjà un tout petit peu même l'intelligence artificielle. Hein. Il faut savoir, dans un des derniers morceaux, avec un algorithme. Donc, même là, qu'est-ce que ça aurait donné, imaginez aujourd'hui, Frank Zappa. Donc, c'est peut-être pour ça qu'on est toujours fan et qu'on l'écoute encore aujourd'hui, parce qu'il n'a pas été vraiment remplacé.
1: Raphaël Racouya, de votre côté, qu'est-ce qui maintient comme ça cet intérêt, cette passion chez vous? On l'entend, c'est une œuvre qui rend ce qu'on lui donne, mais chez vous?
3: Je pense que c'est comme vous l'avez dit, c'est des sons qui... Moi, c'est des sons qui me hantent. Quand j'entends l'ouverture, alors j'entends évidemment la voix originale du film, mais c'est des sons qui sont restés gravés et qui n'ont pas été remplacés par autre chose. Et même si ces dernières années, j'en suis un peu revenu, j'ai un peu moins écouté ces dernières années, parce que je pense que Zappa, c'est plus non plus, son univers n'est plus non plus très 2026, comme on le disait tout à l'heure. Enfin voilà, il y a quand même quelque chose à redire aussi sur la place des femmes dans son univers, hein, qui c'est quand même très genré, très sexualisé. Il y a les hommes qui jouent et les femmes qui sont les groupies. D'ailleurs, c'est un peu l'histoire de 200 Motels. Ça enlève peut-être rien à la musique, mais c'est quand même très dérangeant aujourd'hui. Mais malgré ça, j'ai des sons qui me reviennent et qui vont, je pense, rester toute ma vie. Quand j'écris de la musique, quand j'écoute d'autres musiques, quand j'imagine des choses, il y a ces sons qui reviennent souvent.
1: À nouveau, je partage avec vous qui nous écoutez ce matin les coulisses de l'émission. On a beaucoup discuté, écouté des choses avec Angelo et on se disait qu'il y avait un effet un peu pierre de Rosette. Après une matinée passée à travailler sur Zappa, on a l'impression de l'entendre dans toutes les autres musique qu'on écoute. Au téléphone avec nous, il y a une nouvelle partenaire dans cette émission, c'est Alexandra Bollon, bonjour.
4: Bonjour.
1: Vous êtes-vous percussionniste, membre de l'ensemble Batida, et on voulait vous faire intervenir à ce moment de l'émission, parce que Zappa, c'est aussi quelqu'un qui a compté pour vous dans votre développement artistique. Alors, comment ça s'est passé et où ça vous a conduit ?
4: Oui, absolument. Je pense que pour beaucoup de gens qui font des percussions, puis notamment de la batterie, en fait, il était quand même très, très bien entouré de batteurs magnifiques. Et en fait, ouais, c'est comme ça que j'ai découvert Zappa. C'était avec The Black Page. Et j'étais sidérée par l'écriture rythmique. Et en fait, ça m'est resté. Puis ça reste toujours un espèce de rituel de passage, en fait, je crois.
1: Est-ce qu'on peut faire juste 30 secondes de sous-titres pour les non-musiciennes et non-musiciens qui nous écoutent ce matin? De Black Page, tel que je le comprends, de Black Page, pardon, tel que je le comprends moi, mais notre estimé Aréopage va évidemment corriger si ce n'est pas le cas. Mais c'est une œuvre pour percussions, ou en tout cas il y a beaucoup de percussions, et une œuvre où il y a tellement de notes que la page en est presque noircie, d'où son titre, et c'est une espèce d'Everest pour les percussionnistes, parce que ça semble, du moins quand on regarde la partition, réputé injouable. Mais bon, donc vous disiez que vous, c'est apparu dans votre parcours.
4: Oui, c'est apparu dans mon parcours, c'est une partition que j'ai joué, que j'ai entendu, que probablement je vais faire rejouer à mes élèves, mais il faut des très bons élèves pour pouvoir jouer cette partition-là. Mais je crois qu'elle est intéressante parce qu'en fait, la batterie devient un squelette rythmique de la composition, en fait. Et puis, il y a des manières de découper, c'est presque des mathématiques. Mmh. Et il y a un art comme ça, on est sur le fil. Et donc voilà, moi, c'est la première pièce que vraiment j'ai découvert en profondeur, disons, de Zappa. Et puis après, évidemment, j'ai été, au fur et à mesure des années, découvrir tout un tas de trucs. Et puis, voilà, j'adore Yellow Shark ou des pièces comme ça, parce que, évidemment, j'entends ce qu'il a écouté au travers de son écriture. J'entends Stravinsky, j'entends Varèse, j'entends les sirènes, tout l'art des bruits qu'il peut y avoir à l'intérieur, les machines à vent, tous les effets sonores et tout ça. Et donc, ça me passionne, ce travail d'orchestration. Mais c'est vrai que je crois que s'il y a quelque chose que je dois sortir, c'est le fait qu'il était très bien entouré avec des musiciens formidables et notamment ses batteurs. C'est des batteurs héros, superstars et on l'entend en étant du métier dans les compositions à quel point voilà, ils font vraiment partie du jeu, quoi.
1: Quand Mike Kennelly était à Genève, puisqu'il a donné une masterclass plus tôt dans la semaine, il racontait que lui, donc, qui appartenait au groupe de scène de Zappa, pour 4 mmh. mois de tournée, il prévoyait 4 mois de répétition avant, ce qui aujourd'hui semble absolument incroyable, des répétitions où les musiciens étaient payés, mais il fallait évidemment que tout soit parfaitement en place. Xavier Auberçon, vous vouliez ajouter ?
2: Oui. Exactement. Ce qu'on retrouve aussi dans l'œuvre de Zappa et justement de Black Page est déjà un exemple de ça, c'est que c'est une œuvre qui est constamment en mouvement. C'est-à-dire, et d'ailleurs, McKinley l'a dit, lors d'une des répétitions, il a joué la version ancienne, je crois c'était de Hot Rats, et Zappa lui a dit « Mais pourquoi tu joues ça ? Il y a eu 10 ans entre-temps. » Et donc, Black Page, on retrouve ça. C'est-à-dire qu'à la base, c'était un solo de batterie, très très compliqué, comme ça a été dit. Mais ensuite, il a rajouté une mélodie dessus. Et je crois, alors ça, je dis de mémoire, mais je crois que c'est sur l'album Zappa in New York, où vous avez les versions, les différentes versions de Black Page. Et à la fin, ça devient un morceau musical, mais absolument magnifique. Mais à la base, ce sont des percussions. Mmh. Et on va retrouver ça dans d'autres morceaux de Zappa, où par exemple, il fait un solo de guitare. Et après, alors c'est l'inverse. Il va demander à la percussionniste de jouer derrière avec le marimba et de reprendre le solo, etc., etc. Donc ça aussi, c'est fascinant. C'est une œuvre qui est constamment en mouvement, où il va reprendre les thèmes, il les retransforme, il les rejoue dans d'autres contextes. Et ça, c'est hyper intéressant, je trouve.
1: Mmh. Angelo ?
5: Dans ce que vous dites, Xavier Auberçon, mais aussi Alexandra Belon, je me demandais, bien sûr, il y a ce côté brillant de Zappa, qui on a envie de le suivre, comme souvent quand on est face à un travail brillant, on se sent plus intelligent, en tout cas, on a envie d'y plonger. Il y a aussi cette posture dès le départ d'aller vers des choses a priori impossibles ou que personne n'aime. Alexandra Belon, vous faites partie de plusieurs ensembles, mais vous êtes dans la musique plutôt expérimentale, vous inventez des instruments, vous construisez des choses. Est-ce qu'un esprit comme Zappa, ça vous a aussi porté ou peut-être poussé à aller, à se dire, mais on peut aller plus loin, ça aide aussi à aller vers la découverte et à ne pas rejouer le même solo qui a été fait il y a 10 ans, comme vous le décrivez aussi, Xavier Auberçon.
4: Oui, absolument. Je crois que c'était aussi un travailleur et les gens qui l'entouraient aussi. Puis ça compte beaucoup. Je crois qu'il y a un paradoxe et puis il y a une complémentarité entre travailler énormément les pièces, jouer des pièces très difficiles et virtuoses et aussi intégrer l'improvisation. Et dans ce binôme-là, moi, ça me parle beaucoup, en fait, d'avoir quelque chose de très, très travaillé, très construit et puis aussi parfois beaucoup de liberté et de pouvoir complètement changer comme ça, une versatilité. Et ça, c'est vrai que c'est très inspirant, je crois.

0: américain. Pour autant, il était lui un capitaliste jusqu'au bout des ongles. Il y a vraiment quelque chose de fructueux dans les tensions finalement que provoque cette musique et son écoute. Et à ce stade de l'émission, j'aimerais qu'on fasse tous ensemble une expérience, puisque c'est un peu impensif, mais c'est vrai, la musique de Zappa, plus elle avance dans le temps, plus elle se rapproche de la musique contemporaine. Il y a un aspect expérimental très fort dans cette musique. Or, j'aimerais qu'on écoute tous ensemble une sorte de compilation de différents morceaux qui va être commentée en direct et qui donne à entendre cet aspect expérimental. On ne va pas le décréter, on va essayer de le démontrer. Or, la source de cette sélection, c'est la vôtre, Raphaël Racuya. Qu'est-ce qui vous est arrivé pour comme ça sélectionner, donner une nomenclature et permettre de rassembler des éléments épars, mais qui montrent cet aspect expérimental du compositeur?
1: Moi, je suis dans la musique expérimentale, c'est la musique que je pratique le plus, improvisation, expérimentation, pose sonore, montage, collage, etc. Et j'avais jamais fait attention, mais tout à coup, en écoutant, je me dis, mais en fait, ces articulations, ces virgules qu'il y a entre les morceaux et ces petites pistes un peu qui passent comme ça, qu'on entend à peine, ou on fait pas tellement attention parce que c'est plus vraiment le morceau, mais c'est pas encore le morceau suivant. Je me suis dit, mais ça, en fait, c'est des créations sonores. C'est des choses incroyables pour l'époque et qui n'ont jamais été référencées par, on va dire, toute l'école de John Cage. J'ai jamais vu personne, entendu personne parler de ces petites choses. Et je me suis dit, je vais essayer d'en faire un listing plus ou moins
2: exhaustif.
1: Voilà, exhaustif. Merci.
0: Alors, tout ce qu'on va entendre, sauf erreur, ne va pas tellement plus loin que le début des années 70, donc on est fin 60, début 70. Le medley que vous allez entendre, donc sa source dans la sélection de Raphaël Racuya, le bon goût et la technique d'Angelo et également celle de Mathieu Ramsauer. Et vraiment, si vous êtes d'accord, on fait tous l'expérience, c'est-à-dire que les micros restent ouverts et quand vous voulez intervenir pour nous expliquer ce qu'on entend ou le détailler, vous le faites. Could imagine. Alors ces petites sirènes, ça fait tout de suite penser à la musique d'Edgar Varèse dont on parlait avant. Et avant ça, il y avait des bandes accélérées, il y avait des montages de voix. Qu'est-ce qu'on entendait, Angelo, Raphaël Racuya, vous êtes nos experts sur ce plateau.
1: Oui, il y a beaucoup de petites voix. J'ai l'impression que ces personnes-là, d'abord les Mothers of Invention et ensuite dans les coulisses, s'enregistraient beaucoup en train de faire des délires, faire des clowns. À un moment, il engageait même une personne qui faisait un clown un peu à la Django Edwards, enfin un clown moderne, on va dire. Et qui était vraiment que pour ça. Et même dans les coulisses, il y a beaucoup d'extraits de films. On les voit avec des enregistreurs et voilà, ils s'enregistrent en train de faire des délires, des conversations absurdes, des choses comme ça. Et ces choses-là réapparaissent ensuite dans les disques.

0: Moi, je trouve que dans ces accélérés, ces voix trafiquées, il y a un côté totalement cinématographique. Et dans le film 200 Motels, on voit bien, il joue avec les tailles, il y a tout d'un coup un tout petit personnage qui apparaît avec quelque chose de démesuré. Il y a un cartoon à l'intérieur, il y a du dessin animé. Et je trouve que dans ces expérimentations, on sent ce côté extrêmement ludique. Il y a vraiment le jeu. Allez.
1: Ouais, j'ai l'impression que ce film est monté comme il fait sa musique, comme il compose sa musique. Ouais.
2: Et cette approche-là, on la retrouve dans toute son œuvre. Parce que même à la fin, durant ses derniers albums qui s'appellent Civilization Phase 2, des derniers albums juste après sa mort, vous retrouvez entre les morceaux justement ces extraits et vous avez même des gens qui sont en fait dans un piano

0: raconte des petites histoires. Enfin, c'est complètement fou.
1: Et ça résonne avec le piano.
0: Et ça résonne avec le piano. Et on retrouve exactement cette approche. Donc, toute sa carrière, il a toujours ça en parallèle. Et il a aussi travaillé beaucoup sur les bandes. Par exemple, là, on entend, des fois, c'est des bandes qui sont à l'envers, qui sont accélérées ou à l'envers. Donc, c'est vrai, il y a aussi, en plus de ça, cette facette-là dans sa musique.
2: Et ça finit quand même avec une bonne fin. Il y a cet aspect théâtral clair chez Zappa. Raphaël Racouillet, vous vouliez ajouter ?
3: Oui, je voulais ajouter. On oublie un peu, mais ça a aussi été un pionnier de l'enregistrement et des techniques d'enregistrement. Mmh. Il a acheté un studio très tôt. Il travaillait chez quelqu'un, Paul Boeuf, dans à Cucamonga. Et le studio faisait faillite. Je ne sais plus trop bien l'histoire, mais pour très peu, il l'a racheté. Il a commencé à faire des expérimentations. Et ce gars-là, Paul Boeuf, avait fabriquer un enregistreur multipiste, c'était déjà une révolution pour l'époque, et il a commencé à expérimenter avec ça, à enregistrer des instruments à la moitié de la vitesse du morceau pour ensuite les accélérer ou vice-versa. Et il y a eu énormément de travail de production.
2: Alexandra Belon, vous qui êtes au téléphone avec nous pour quelques minutes encore et qui êtes percussionniste, on ne vous a pas entendu parce qu'on ne pouvait pas vous donner la parole comme on ne vous voyait pas, mais ces différents aspects parfois concrets aussi de la musique de Zappa, tout se télescoper comme ça, ça vous faisait plaisir de l'entendre.
4: Ouais, ça me parle beaucoup. Moi, j'ai un sourire là collé sur le visage depuis qu'on est en écoute. J'écoute via le téléphone, donc j'entends pas hyper bien, mais quand même, ça me met vraiment un sourire sur le visage. Et puis, ça me met beaucoup de mouvements en tête. En fait, j'ai énormément d'images, un peu comme ce que disait Angelo tout à l'heure. Je vois des images, des mouvements. Des mouvements animés, presque de la danse. Enfin, ça me parle énormément au niveau de l'imaginaire, en fait, ce qui se passe dans ces strates, dans toutes ces bandes mélangées. Je trouve que les adjonctions des vitesses sont super intéressantes aussi. Il y a quand même toujours un travail de polyrythmie qui se fait super bien. Il y a des crossfades qui marchent et puis qui gardent pour autant la surprise. Enfin, c'est assez brillant, ouais.
2: Toute une dramaturgie donc de la musique. Xavier Auberçon, tout à l'heure, vous parliez de ce témoignage de Mike Kennelly qui expliquait comment cette musique avait évolué. Ah non, ça, on ne le fait plus comme ça. Ça fait 10 ans qu'on a changé maintenant dans cette composition. À tel moment, tu fais ça et tu le fais de telle manière. Donc là, on a un représentant de cette époque, un guitariste en chair et en os, qui peut nous expliquer comment ça fonctionne. Mais est-ce que, tous trois, vous êtes confiants que cette musique peut se transmettre, il y a ce patrimoine enregistré absolument monumental, il y a le travail de la famille Zappa qui publie des enregistrements, mais la manière de le faire, est-ce que ça va survivre à la génération de musiciens de Mike Kennelly, Xavier Auberçon ?
0: C'est ça, je pense que oui, en tout cas il avait cette approche qu'il appelait, sauf erreur, la continuité conceptionnelle. Oui, ça c'est un terme de Zappa atypique, c'est-à-dire que j'ai mis du temps à comprendre et à découvrir ça, mais vous allez découvrir peut-être 20 ans plus tard dans un album, subitement vous avez une petite mélodie derrière, qui est peut-être d'ailleurs jouée de manière complètement différente, mais c'est la même mélodie qui est peut-être dans un des premiers albums de Zappa. Donc en fait, tout ce qu'il fait, tout ce qu'il compose, c'est d'un matériel qu'il va peut-être utiliser dans un contexte différent. Et d'ailleurs, ce que je trouvais vraiment fascinant, je trouve magnifique ce choix des œuvres concrètes et autres, c'est que même si c'est du bruit ou des bandes, on reconnaît Zappa. Vous imaginez,
1: oui,
0: c'est quand
1: fait.
0: Même incroyable.
1: Oui, c'est vrai. Non, oui,
0: c'est vrai. Je veux dire, c'est de la musique complètement de bruit, et pourtant,
1: on reconnaît
0: la grippe de Zappa. C'est quand même très très fort. Hein. Donc voilà, effectivement, c'est une continuité conceptionnelle, ça veut dire que vous allez retrouver les idées sous des formes complètement différentes, peut-être même dans un bruit, dans un gag, avec un orchestre symphonique. Vous allez retrouver ces thèmes-là, c'est ça?
1: Moi, pour parler de cette transmission, je trouve qu'il y a un très bon album avec l'enregistrement de The Yellow Shark avec l'ensemble Moderne, qui est vraiment un cas d'école, je trouve, parce que c'est un ensemble de musique contemporaine, mais qui a su justement prendre ses rôles. C'est-à-dire que les musiciens jouent aussi des rôles, disent des choses, un petit peu comme dans ces voix qu'on a entendues auparavant dans The Yellow Shark, qui doivent vraiment prendre des rôles. Et je crois que c'est d'ailleurs un des musiciens qui prend le rôle de ce monsieur loyal dont vous parliez, Raphaël Racouya. Et ça, c'est pas si évident. Et même jouer la musique de Zappa quand on vient du classique, quand on est, c'est pas si évident non plus. Et c'est peut-être ça qui est pas si facile à transmettre. Je sais pas ce que vous en pensez, Raphaël Racouya, sur le fait de comment on peut jouer Zappa aujourd'hui, se réapproprier Zappa et bien le jouer.
3: Bon, alors contrairement à Jean-Sébastien Barre, on a
1: des enregistrements
3: et on a une idée. Et je pense que ces pièces contemporaines, elles résistent très bien au temps. D'autant que beaucoup de ces pièces ont aussi été écrites pour le saint clavier, hein, donc un clavier sur lequel il pouvait enregistrer les actions qu'il faisait et ensuite les faire rejouer et donc qui deviennent des partitions parfois complètement injouables pour les musiciens et les musiciennes des ensembles. Mais les adaptations, elles existent et puis ça, on peut refaire. Ce qui est plutôt dans sa carrière et qui fait partie de son univers, hein, je pense que ça va être plus difficile d'essayer de le reproduire. Ça a existé à un moment, j'ai l'impression, et voilà.
1: Et voilà, maintenant, ça sera autre chose.
3: Voilà.
2: Donc, on l'entend ce matin sur RTS Espace 2, c'est vraiment un patrimoine vivant. Il y a les disques, il y a les partitions, il y a les films, les témoignages vidéo. Et Raphaël Racouya le disait, on ne pourra peut-être pas tout refaire et tout prolonger, mais il y a des gens que ça mobilise et motive aujourd'hui, à commencer évidemment par l'équipe de 200 Motels qui commence au Grand Théâtre donc, le 18 juin, où on entendra Mike Kennelly et Lucas Nigli qu'on a écouté dans cette émission. Donc ça, ce sera pour la version lyrique. Xavier Auberçon, vous donnerez un atelier le 4 juillet au Festival de Jazz de Montreux avec Mike Kennelly autour de la musique de Frank Zappa. Raphaël Racouya, est-ce qu'on aura l'occasion d'entendre votre musique sur des scènes ou ailleurs bientôt?
3: Alors, rien de prévu dans l'immédiat.
2: Mais toutes les infos sont sur votre site.
3: Voilà.
2: Racouya, R-A-C-U-I-A. Quant à vous, Alexandra Belon, on va prendre congé, alors de manière un peu cavalière de vous, mais qui étiez au téléphone, mais non sans mentionner que le 28 juin, vous vous produisez à Genève, dans la commune de Verny, au centre Porteus. Et vous serez avec d'autres musiciens et surtout avec l'ensemble Batida. Un très grand merci d'avoir été tous trois avec nous ce matin pour évoquer ce grand musicien. Raphaël Racouya, merci.
3: Merci à vous.
2: Xavier Auberçon, merci.
0: Merci beaucoup.
2: Et Alexandra Belon, merci à vous.
4: Merci beaucoup.
2: De même que, évidemment, merci à Angelo. Alors, on va partir pour l'Afghanistan et la musique afghane dans cette émission, mais on va écouter encore un tout petit peu de Frank Zappa en refermant ce moment avec un extrait de cet album de Yellow Shark dont vous nous parliez, Angelo. C'est sa conclusion, G-Spot Tornado. Donc le jeu de mots, ou plutôt le titre simplement, est tout à fait représentatif de l'humour de Frank Zappa, puisque c'est une tornade pour point G.

0: G-Spot Tornado, extrait de Yellow Shark, donc un requin jaune. On écoutait la musique de Frank Zappa, jouée par l'ensemble Moderne, dans l'écho des pavanes. Et dans cette émission, le plaisir de retrouver Vincent Zanetti. Bonjour Vincent.
1: Bonjour Benoît.
0: Vous venez nous parler d'un album paru tout récemment, c'était il y a un mois, qui a la particularité suivante. Il s'agit de musique de tradition afghane, mais composée par un artiste français, il s'appelle Mathieu Clavel, artiste domicilié en Suisse, et une parution qui est publiée par un label australien. Tout ça, ça ressemble un petit peu à un jeu de piste, non ?
1: Oui, d'autant plus qu'on pourrait également ajouter que le maître de ce musicien-compositeur, lui, il est bel et bien afghan, mais qu'il a également étudié en Inde, qu'il vit aujourd'hui en Allemagne, et que chaque été, il enseigne, entre autres, en Crète. Alors oui, c'est vrai, ça en dit long sur la manière dont les musiques voyagent aujourd'hui et sur la manière dont certaines traditions se partagent désormais en temps réel sur plusieurs continents. Dans le cas des traditions afghanes, il en va d'ailleurs de leur survie, puisque dans leur propre pays, en Afghanistan, la musique est tout simplement interdite par le gouvernement résolument fondamentaliste des talibans. Heureusement, quelques maîtres de musique sont parvenus à se faire une situation en Europe ou aux États-Unis. Et puis là, certaines des graines qu'ils continuent à semer se prennent à germer dans des terreaux qui leur étaient jusque-là étrangers. C'est le cas notamment de ce musicien magnifique, Oustad Daoud Khan Sadozai, celui-là même que j'évoquais à l'instant, qui vit en Allemagne. Et il joue dans toute l'Europe, bien au-delà. On l'a notamment entendu aux côtés de Jordi Savall. Et par lui, on en arrive à ce musicien français, Mathieu Clavel, qui a étudié en Suisse à l'EPFL, mais qui consacre depuis quelques années une part importante de sa vie à l'étude et à la pratique intensive de cet instrument emblématique de la musique savante afghane, le luth rubab.

0: Morley, une composition du musicien franco-suisse Mathieu Clavel, qui l'interprétait ici lui-même au luth afghan Roubab. Extrait de cet album qu'il vient de publier, que vous nous présentez aujourd'hui, Vincent Zanetti, ça s'appelle Echoes in the Weave. C'est un titre qui évoque le tissage, celui de la tradition, j'imagine.
1: Sans aucun doute. D'ailleurs, Mathieu Clavel le dit lui-même, à qui veut l'entendre. Sa démarche musicale, elle relève complètement de cette tradition. Lui-même enseigne d'ailleurs le Roubab afghan dans le cadre des ateliers d'ethnomusicologie de Genève, depuis quelques années déjà, mais bien évidemment, on parle ici de tradition d'adoption. Et quand j'utilise ce mot adoption, eh bien, ça recouvre ici les deux directions. D'un côté, il y a ce patrimoine qui a changé sa vie et que Mathieu Clavel fait sien au quotidien. Et puis là, ben, on peut déjà parler d'une forme d'adoption. Mais surtout, il y a la reconnaissance de la qualité de sa démarche et de son niveau artistique au sein de cette tradition par son maître, Oustad Daoud Khan Sadozaï, qui valide non seulement ce statut de passeur de tradition, qui est aujourd'hui celui de Mathieu Clavel, mais aussi le fait qu'il puisse aujourd'hui s'assumer comme compositeur et interprète à part entière de ce patrimoine qu'il contribue lui-même à préserver.
0: Mais Vincent, au-delà du travail, au-delà des études, j'imagine qu'il y avait quand même chez Mathieu Clavel quelques prédispositions, par exemple au niveau familial ou ailleurs.
1: Alors des prédispositions sans doute, mais pas vraiment au niveau familial, ni au niveau de l'environnement culturel de départ. En fait, avant de devenir le musicien qu'on connaît, Mathieu Clavel a beaucoup voyagé à travers le Moyen-Orient. Alors forcément, je lui ai demandé comment cela lui avait pris et comment tout avait commencé.
2: Pour moi, cette passion, elle est née à travers le son. Je n'ai aucun antécédent familial, je n'ai pas de lien particulier vis-à-vis de ces régions par ma famille. Moi, la musique, j'y suis arrivé un peu au début de l'adolescence avec le métal. Et j'ai commencé avec la guitare électrique, donc je dirais tardivement, vers 13-14 ans, sans avoir fait de solfège, sans avoir eu aucune éducation musicale antérieure. Et c'était encore la grande époque du téléchargement de musique sur Internet. Et je téléchargeais vraiment beaucoup de musique. C'est comme ça que je découvrais beaucoup de choses. Puis là, petit à petit, je téléchargeais des groupes qui incorporaient des sonorités traditionnelles. Et puis de là, voilà, il y a quelque chose qui est né où j'étais très curieux, j'étais très intéressé et attiré par ces sons. Et puis de fil en aiguille, je me suis retrouvé à entendre de la pop arabe, je me suis retrouvé à entendre de la musique iranienne, de la fusion iranienne même, que j'écouterais pas forcément aujourd'hui, mais qui à ce moment-là a été une porte d'entrée forcément. Et puis à chaque fois, c'était comme des révélations sans comprendre les textes. Et en fait, pour moi, c'était totalement secondaire, puisque c'était vraiment le son. Ça a toujours été le son. Et c'est d'ailleurs le son qui m'a invité à voyager, et pas l'inverse. Grâce à Internet, j'ai découvert. Et c'est ce qui a été la motivation du voyage, de la rencontre.

Et voilà, et de fil en aiguille, par un collègue de mon père, j'ai mis les mains sur un instrument iranien, un tal, que j'ai commencé à étudier un petit peu en autodidacte, ce qui n'était pas évident. Et puis, j'en suis arrivé à la musique afghane. Et là, c'est très flou dans ma tête, ce qui est intéressant, parce que je me souviens exactement, par exemple, des premières notes iraniennes que j'ai pu entendre, alors que dans le cadre de la musique afghane et du rubab, pas du tout. C'est totalement flou dans ma tête. Et d'autant plus à ce moment-là, donc ça représente une douzaine d'années dans le passé, je pense, c'était vraiment difficile à trouver. Aujourd'hui, ça l'est un peu moins, forcément. Tout s'est démocratisé sur Internet. Mais à cette époque-là, c'était encore pas évident. Il y avait peut-être à tout casser 10 albums qui devaient courir un peu sur le marché occidental où on pouvait entendre cet instrument. Et je l'ai entendu. Et là, ça a comme planté une graine dans ma tête. Je commençais à me dire, dis donc, cet instrument, vraiment, il m'attire. Alors que je connaissais très peu et le répertoire et même cet univers musical. Et de fil en aiguille, j'en ai trouvé un, qui était d'ailleurs vraiment pas terrible. Je cherchais un peu un professeur, et là j'ai eu la chance, nous sommes plusieurs à avoir eu la chance de rencontrer Laurent Aubert dans notre vie, et Laurent Aubert m'a dit, mais tu sais, il y a un maître qui vient en Grèce tous les étés pour enseigner, lui il y avait déjà été l'année précédente, et donc j'y suis allé, c'était en 2015.

0: Geriz Ejjal, ça c'est le titre de ce morceau, l'art du luth afghan roubab, selon l'un de ses nouveaux passeurs dans le paysage européen des musiques du monde, le musicien français Mathieu Clavel, qui enseigne d'ailleurs cet instrument dans le cadre des ADEM à Genève. Et Vincent Zanetti, une fois encore, c'est extrait de cet album qu'il vient de publier et que vous nous présentez sous le nom de Sareban, un projet musical qu'il mène depuis quelques années.
1: Et dans lequel on retrouve plusieurs percussionnistes différents. D'Afghanistan, il y a Faisal Salimi, d'Inde, Subhajit Brahmachari, les deux jouent des tablas. Il y a aussi l'Iranien Shahab Erbali, aux percussions persanes, le Turc Shakir Ozan Wigan, à d'autres tambours orientaux, et puis notre compatriote Ludovic Ottiger, au Morchang, la guimbarde indienne. Et l'album, on l'a dit, lui, il est publié par un label australien, Worlds Within Worlds, un contact que Mathieu Clavel s'est fait en fréquentant intensivement le labyrinthe, ce réseau particulier des musiques orientales qui s'est tissé autour du musicien américano-irlandais Ross Daly.
0: Donc « Echoes in the Weave », c'est le titre de cette production, une œuvre tout entière consacrée au jeu de ce luth afghan, le roubab. Est-ce que vous pouvez nous dire quelques mots de cet instrument, Vincent Zanetti ?
1: Oui, c'est un luth trapu à manches courtes, en forme de poire, comme souvent ces instruments, tendu avec des cordes sympathiques, ça c'est très important, ces cordes qui ne sont ni pincées ni frottées, mais qui sont là pour entrer en résonance avec les cordes de jeu proprement dites, et c'est ce qui fait toute la richesse harmonique de cet instrument. Le roubab, il a joué un rôle très important dans l'histoire de la musique, dans tout le nord du sous-continent indien et en Asie centrale. En Afghanistan, et plus particulièrement en terre pachtoune, on l'appelle le lion des instruments, c'est vous dire l'importance de son rôle culturel hautement symbolique pour les Afghans. Cela dit, on a entendu ce qu'en disait Mathieu Clavel tout à l'heure, ça n'est pas vraiment l'instrument qu'on rencontre facilement en Europe, en tout cas pas il y a quelques années, et pour en tomber amoureux, il faut sans doute vraiment une rencontre particulière. Pour lui, c'est passé par la relation avec celui qui est devenu son maître, Oustad Daoud Khan.
2: Peut-être que le roubab est devenu mon instrument de prédilection grâce à Oustad. C'est-à-dire que si je ne l'avais pas rencontré, j'aurais peut-être continué à errer comme ça dans cet éther des musiques modales, en touchant un peu à ci, en touchant un peu à ça. Et quelque part, cette rencontre, ça a aussi été l'occasion de comprendre que non, là, il faut être sérieux, il faut apprendre quelque chose sérieusement, aller profondément dans le vif du sujet. Nous, en tant que musiciens occidentaux qui s'intéressent à ces sons-là, c'est très facile de partir dans tous les sens, parce qu'il y a tellement de sons différents, il y a tellement de répertoires différents, d'expressions différentes, qu'on ne sait plus où donner de la tête. Et je crois que le cadeau, c'est aussi un moment de se dire « Ah, là, j'ai trouvé ce qui me parlait vraiment, et il faut que je sois un peu contenu, que j'aille en profondeur. » Parce que c'est comme ça qu'on arrive à quelque chose. Sinon, au final, on reste en superficie et c'est pas très intéressant. Mais il y a tout de suite eu une espèce de connexion, un peu de connivence. Déjà parce que je parlais un peu le persan, ce qui est rare parmi tous ces étudiants occidentaux qui viennent étudier avec Oustad. Et forcément, ça aide cette connexion à la culture. Parce que de nouveau, ces musiques ne sont pas séparables des cultures qui les accompagnent. Et la langue est évidemment son véhicule principal. Donc il y a eu comme ça cette connexion et j'ai découvert tout ce qui me parlait, en fait tout ce qui m'attirait dans la musique sans que je puisse vraiment mettre un mot dessus. Je l'ai découvert dans ce grand maître qui a été aussi très bienveillant à mon égard. Et voilà, et ça fait 10 ans que ça dure.

Après ça, au bout de 2 ans, la deuxième année, je pense, où j'assistais à son stage, il m'a dit, mais tu sais, il faudrait peut-être que tu passes me voir à la maison, un peu à côté, où on pourrait travailler de façon plus sérieuse aussi. Et ce que j'ai fait, d'ailleurs, la deuxième année, je suis reparti avec son instrument, ce qui est important aussi, ce qui était pour moi et pour lui une façon de s'engager quelque part, financièrement, parce que malgré tout, c'est un investissement, mais aussi de dire, voilà, maître, je fais ce pas qui me coûte, surtout en petit étudiant, et c'est le signe que je veux m'engager avec vous. Et c'est ce que j'ai fait. Je me suis retrouvé chez lui, à passer 4 jours absolument merveilleux, à jouer toute la journée. Et de là, ça a été le début d'une relation magnifique de maître à élève qui dépasse la musique, puisque dans cette approche traditionnelle, on n'est pas là pour prendre un cours, au sens un cours tarifé où je viens, je paye 45 minutes de cours et je repars chez moi. Non, là, on passe du temps ensemble, on mange ensemble, on voyage ensemble. Et au final, le cours, il a lieu aussi dans tous ces moments où on ne joue pas de musique, dans les discussions, dans l'approche de la musique, donc dans l'esthétique. Et tout ça, c'est fondamental et c'est ça qui va former le musicien aussi. Pas seulement les exercices, pas seulement le répertoire qu'on apprend par cœur. Et surtout que Oustad, c'est pas forcément quelqu'un qui explique. Ça, c'est très typique des musiques traditionnelles dans cette partie du monde. En fait, on n'explique pas grand-chose. On n'a pas du tout une approche analytique de la musique. Donc, en fait, il faut s'imaginer, quand on n'est pas familier d'un cours de musique, en l'occurrence afghane, mais ça peut être iranien, ça peut être indien, ça peut être plein de choses. En fait, le maître, il joue une mélodie et nous, en tant qu'élèves, on la répète. Il y a très peu d'explications. Et derrière ça, il y a cette idée qu'en fait, d'abord, on engrange. Et peut-être que dans quelques années, ça va s'éclairer. Ce qui est évidemment un système, quand on commence enfant, c'est un système qui fonctionne très bien. Parce qu'en fait, au bout de 10 ans, l'enfant, jeune adulte, il arrive à 18 ans, il commence à comprendre les choses en profondeur, mais en fait, il a déjà plus de 10 ans de pratique. Alors évidemment, quand on est adulte, c'est un peu plus compliqué. Pour moi, qui venais d'un milieu très intellectuel, que ce soit à travers les PFL, les études, en fait, là, j'ai trouvé quelque chose qui me parlait énormément, puisque ça m'a sorti de l'intellectualisation. On était vraiment, tout d'un coup, juste dans le sensible, dans l'esthétique. Ne cherche pas à comprendre, ne pose pas trop de questions. Probablement que les questions que tu peux avoir, elles vont trouver leur réponse par elles-mêmes, si tu as la patience de rentrer dedans. Et c'est comme ça que ça s'est passé.

0: Aerilic, une ultime composition originale de Mathieu Clavel pour ce matin, extraite de son tout premier album qui vient de paraître. L'un de vos coups de cœur de ce printemps, Vincent Zanetti. Ça s'appelle Echoes in the Weave. Pardon, donc il y a des échos des pavanes et des échos du tissage ou des échos dans le tissage. Pour l'entendre et en passer commande d'une adresse internet, celle de la page du projet Sareban sur le site musical Bandcamp. Pour y accéder, c'est sareban.bandcamp.com, S-A-R-E-B-A-N. Et Vincent Zanetti, hier soir dans Zanzibar, on entendait plus longuement Mathieu Clavel.
1: Oui, alors il y a l'intégrale de cette interview qui a duré quand même pas loin d'une demi-heure. Il y parle aussi de sa manière de composer, puis de ses liens avec tout ce réseau crétois, le labyrinthe, ses musiciens parmi lesquels il a rencontré son maître. Et puis on entend justement ce maître au stade Daoud Khan Sadozaï enregistré en concert à Bussigny, c'était en 2022.
0: Zanzibar qu'on peut retrouver sur l'application Play RTS. Merci Vincent Zanetti, bon week-end à vous.
1: Merci Benoît, à très vite.
0: Et c'est la fin de l'écho des pavanes. Merci à vous de l'avoir écouté. Merci à Mathieu Ramsauer qui l'a réalisé. Merci également à Stéphanie Gocci, notre attachée de production. La semaine prochaine à 10h, on parlera des nouvelles formes du bal dans cette émission. Et tout de suite, eh bien, des standards et des meilleurs. Il est 11h30 sur RTS Espace 2.
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1: Nous aimons bien parcourir avec vous l'ensemble du répertoire de standards d'un compositeur ou une compositrice. Nous avons commencé il y a quelque temps un abécédaire de l'œuvre du compositeur Harold Arlen. Nous le reprenons où nous l'avons laissé et il y a là un tube absolu des années 1930 qui commence par la lettre O. Bienvenue à vous.

En 1939, le public découvre Le Magicien d'Oz, film de Victor Fleming, produit par la MGM, la Metro-Goldwyn-Mayer, avec dans le rôle principal Judy Garland, que nous venons d'entendre chanter la chanson qui a marqué le film Over the Rainbow. Les compositeurs Harold Arlen, qui signe la musique, et Edward Yip Harbaugh, les paroles, ont reçu un Grammy Award pour leur partition. La chanson figure dans la liste des 100 chansons qui ont marqué le cinéma au XXe siècle et sur la liste des 365 chansons du siècle de l'industrie du disque, la RIAA. Que de succès et de reconnaissance pour cette merveille chantée par Judy Garland devant l'orchestre de la MGM, dirigé par Herbert Stothart, il faut le mentionner. La chanson a failli disparaître parce que la production trouvait la scène à côté de la grange avec le petit chien un peu trop longue, mais heureusement, tout finit bien et cette chanson est devenue la chanson de Judy Garland qu'elle gardera tout au long de sa carrière à son répertoire. Et du même coup, Over the Rainbow devient un incontournable qui se décline de toutes les façons, des plus fidèles aux plus retravaillés. On va explorer ça.

C'est une chanteuse allemande d'origine tanzanienne, Liam Biko, qui nous propose, avec quelques petites retouches sur la grille harmonique, notre deuxième version de Over the Rainbow d'Edward Yip Harburg pour les paroles et Harold Darlen, notre compositeur du jour, pour la mélodie. Le disque est paru sur le label Sony sous le nom de Liam Biko en 2006, avec elle, Marky Loventhal au clavier, Robin Draganic à la contrebasse et Thorsten Zwingenberger à la batterie. Il y a un très britannique pianiste, arrangeur et compositeur qui aime bien revisiter les standards, Django Bates. Il a vraiment sa façon à lui et en général, on est transporté vers un autre monde avec une petite intro à l'euphonium, par exemple.

La très belle voix de Joséphine Kronholm pour servir l'arrangement de Django Bates sur Over the Rainbow. Il joue des synthés et de l'euphonium. Yaïn Balamiet au saxophone, Michael Mondésir à la basse et Martin Friends à la batterie. Nous étions à Londres en août 1997. Over the Rainbow, la chanson du film Le Magicien d'Oz. Un vrai standard de jazz qui inspire et suscite les revisitations et autres arrangements. Si vous pouvez, faites en sorte de voir le film de 1939 qui est une merveille et c'est évidemment de là que le public états-unien, et bien au-delà, associera cette mélodie reconnaissable aux trois premières notes. Il y a donc une finalité dans l'esprit du standard qui est de jouer avec le souvenir que nous avons de la mélodie. À partir de cette mémoire, on peut dire que les reprises se situent tantôt parfaitement fidèles à l'original ou, comme vient de le faire Django Bates, propulsées vers un autre monde et il y a beaucoup de nuances possibles pour cette « fidélité » entre guillemets. Nous allons écouter maintenant la version de Jean Monheit, qui a choisi le classicisme, en compagnie de stars du jazz, elle en est une elle aussi, plus une petite perle de solo qu'elle ajoute dans la deuxième moitié.

En janvier 2001, Jane Monheit se retrouve en studio à New York avec la crème des musiciens de jazz. Kenny Barronett au piano, Kristen McBride est à la contrebasse, Greg Hutchinson est à la batterie, plus un invité qui lui donne une brillante réplique par son solo, Tom Harrell. Dans La Voix du Standard, nous sommes toujours avec notre héros du jour, le compositeur Harold Arlen, qui a travaillé avec Edward Yip Harburg pour les paroles de Over the Rainbow. Vous aurez peut-être noté que les paroles commencent par « Somewhere over the rainbow », ce qui est son titre, mais parfois il est raccourci simplement en « Over the rainbow ». Maintenant que vous l'avez bien dans l'oreille, nous allons en écouter une ultime version par un big band cette fois, et pas n'importe lequel, le Vienna Art Orchestra, qui en 1997 a sorti un disque de ballades et invité un aréopage de chanteuses brillantes, dont Monica Trotz.

0: Le Vienna Art Orchestra, sous la direction de son chef et fondateur helvétique basé à Vienne, Matthias Rueg. C'est aussi lui qui a arrangé Over the Rainbow pour la chanteuse Monika Trotz. Uli Scherer est au piano, les cordes sont celles du Symphonique de Hanovre et nous sommes à Vienne en Autriche en juillet 1996. Le compositeur Harold Arlen est au centre de la voix du standard aujourd'hui pour la quatrième fois. Il adorait le jazz et le pratiquait volontiers. Ça explique peut-être pourquoi ces standards ont pareillement été utilisés et improvisés. Il fait partie du triumvirat des compositeurs du Great American Songbook, avec un bon demi-millier de chansons à son actif, dont One for My Baby, composé en 1943.
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En mai 1953, Oscar Peterson rassemble son trio avec Barney Kessel à la guitare et Ray Brown à la contrebasse pour enregistrer un disque où il chante. Une belle voix proche de celle de Nat King Cole, d'ailleurs il n'a jamais renié cette très belle influence. One for My Baby est le titre de la chanson, composée par Harold Arlen avec le parolier Johnny Mercer en 1943 pour le film The Sky is the Limit, réalisé par Edward Griffiths. Fred Astaire et John Leslie tenaient les rôles principaux. Fred Astaire a donc chanté la toute première version. On va retourner vers le Vienna Art Orchestra pour faire tourner notre carrousel. Même chanson, on retrouve Monica Trotz, mais cette fois en compagnie d'Anna Lauverniak.

le très impressionnant siffleur et pianiste français Jean-Michel Pilk, qui reprend One for My Baby de Harold Arlen et Johnny Mercer en 2003. Juste avant lui, nous avons entendu le Vienna Art Orchestra sous la direction de Matthias Rueg, qui a écrit les arrangements pour cette session de 1996, avec eux les chanteuses Monica Trotz et Anna Lauverniak. Après ce fantastique siffleur, nous allons en rejoindre un autre, qui est aussi et surtout un extraordinaire harmoniciste, Toots Thielemans. Pour cette session, il a demandé au chanteur britannique Jamie Cullum de le rejoindre.

et on entend le rire de Toots Thielemans à la fin. C'est un disque paru en 2006 chez Verve, entièrement consacré à notre compositeur du jour, Harold Arlen. One More for the World est son titre, il est paru sous le nom de Toots Thielemans que nous avons entendu à l'harmonica. One More for the Road, c'est en fait la suite du titre One for My Baby que l'on vient d'entendre. Donc en entier, ça donne One for My Baby and One More for the Road. Les paroles sont de Johnny Mercer. Avec Toots Thielemans, le chanteur Jamie Cullum, Kenny Werner est au piano, Martin van Intersen à la guitare, Aram Kersbergen à la basse et Marcel Serriersé à la batterie et un orchestre de studio arrangé et dirigé par Jure Hanstrav. Vous écoutez la voix du standard et nous allons passer à notre troisième standard signé Harold Arlen aujourd'hui. Je vous avoue avoir bien ri lorsque je me suis aperçu que certaines abréviations de titres de standard pouvaient prêter à confusion. Et là, je me suis fait avoir. Harold Arlen a composé, avec Truman Capote, A Sleeping Bee au début des années 50. Et on trouve cette chanson tantôt sous le titre A Sleeping Bee, non abrégé, et tantôt sous le titre Sleeping Bee, sans l'article. Vous comprenez donc qu'elle peut apparaître à la lettre A et à la lettre S, comme maintenant. Et donc, je vous propose à nouveau, mais 3 ans plus tard, la même mélodie par le même Al Jarreau, mais pour la première version du jour.

Sheila Jordan avec le contrebassiste Harvey Schwartz en 1982 et juste avant Al Jarreau avec Cal Bessemer au piano, Gary Allen à la contrebasse et Joe Abodili à la batterie en 1965 pour cette même chanson de Harold Arlen et Johnny Mercer, A Sleeping Bee. Le pianiste Bill Evans a longtemps gardé cette même pièce à son répertoire. Il l'a certes jouée au Festival de Jazz de Montreux en 68, mais là nous sommes en 69 et nous partons à Copenhague au Jazz House.

Au Jazz House de Copenhague, le 24 novembre 1969, se trouvait le trio du pianiste Bill Evans, avec Eddie Gomez et Marty Morell, contrebasse et batterie, pour notre troisième version de A Sleepin' Bee de Harold Arlen. Pour conclure notre abécédaire de ce jour, le standard qui nous arrive est un véritable tube. Il apparaît en 1933 au Cotton Club à Harlem, il a été repris 1000 fois au moins, et c'est avec Dinah Washington et Quincy Jones que nous le découvrons aujourd'hui.

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À Chicago, au mois de décembre 1961, Quincy Jones dirige et arrange pour son propre orchestre. Devant eux, la chanteuse Dinah Washington interprète une chanson de Harold Arlen et Ted Collier, Stormy Weather. C'est ce qu'on appelle un torch song, une chanson où un amoureux, une amoureuse, vivent une fin de relation non consentie, donc houleuse, donc orageuse, tempétueuse, stormy weather. Il n'y a plus de ciel bleu. Encore une fois, les chansons qui parlent d'histoires d'amour qui se finissent sont en général plus belles. Après Dinah Washington et Quincy Jones, nous allons rejoindre deux autres immenses stars de la voix et de l'arrangement, Joni Mitchell et Vince Mendoza.

Le 15 septembre 1954, Roy Eldridge était à New York pour enregistrer cette version de Stormy Weather d'Harold Arlen. Avec lui, la rythmique de rêve, Oscar Peterson au piano, Herb Ellis à la guitare, Ray Brown à la contrebasse et Buddy Rich à la batterie. Juste avant, c'est Joni Mitchell qui mettait en valeur les paroles de Tête Colère de cette même chanson. Vince Mendoza dirige ce très grand orchestre et a arrangé la pièce en s'inspirant de l'arrangement original de Gordon Jenkins pour ce disque paru en l'an 2000 sous le nom de Joni Mitchell, Both Sides Now. Décidément, beaucoup de voix féminines pour cette chanson et celle qui vient appartient à une musicienne qui brille sur la planète jazz depuis plusieurs décennies, Diane Reeves. Son arrangeur Peter Martin a décidé de totalement réagencer les harmonies de Stormy Weather. C'est déroutant, mais c'est le jeu des standards inspirants.

avec le saxophone soprano léger de Tineke Postma pour entourer la voix de Diane Reeves. Nous avons entendu un arrangement de Stormy Weather signé Peter Martin qui était au piano. Avec lui, à la guitare acoustique, Romero Lubombo, à la basse, Reginald Ville, à la batterie, Terren Gully, pour les claviers, Cédric Henriot et percussion, Munyango Jackson. Et c'était la dernière version de Stormy Weather de Harold Arlen et Ted Kohler aujourd'hui. Pour compléter notre programme, nous allons revenir vers la chanson One for My Baby et la confier à un pianiste qui pratique un classicisme très soigné et intense, Bill Charlap. Et c'est toujours un plaisir de le retrouver avec son trio, Peter Washington à la basse, Kenny Washington à la batterie.

0: C'est ici que nous devons sortir du studio à New York en mars de l'an 2000. Au piano, il y avait Bill Charlap, à la contrebasse Peter Washington et à la batterie Kenny Washington. One for My Baby de Harold Arlen, qui était notre compositeur du jour pour la quatrième fois et nous permet ainsi de conclure cet abécédaire. Évidemment, il est à peu près sûr que nous le retrouverons au détour d'un prochain programme. Et donc, la voix du standard se termine. Je remercie Marc Frochot pour sa réalisation. Si le cœur vous en dit, nous avons rendez-vous la semaine prochaine et d'ici là, vous pouvez nous retrouver sur le site web rts.ch/la-voix-du-standard. À tout bientôt. Il est 13h, voici le journal de la mi-journée.
1: Bonjour, c'est le jour J pour l'équipe suisse de football à la Coupe du Monde. Elle entre en lice ce soir à 21h et elle fait figure de grande favorite contre le Qatar, un duel sur fond de grande chaleur annoncée. À Genève, un samedi pas comme les autres, de nombreuses vitrines sont barricadées avant la manifestation anti-G7 prévue demain. Les forces de l'ordre sont déjà bien présentes, on rejoindra notre journaliste au cœur de la ville. Et pour ce G7, de nombreux policiers d'autres cantons sont dépêchés à Genève. Conséquence, dans certaines régions, les prestations doivent être priorisées. Une flottille pour Gaza présente en ce moment sur le Léman, en face d'Évian, en marge de la réunion du G7. Elle veut dénoncer la situation dans l'enclave palestinienne. Et puis dans ce 12-30 également, un détour par l'Italie avec une manifestation cet après-midi d'un mouvement anti-immigration. Et puis tout autre chose avec le point J, on se demandera si on mange assez de fibres. Météo beau et chaud ce week-end et la chaleur va même grimper encore la semaine prochaine. On nous annonce même une possible période caniculaire. Bulletin complet en fin d'émission. Soyez les bienvenus. L'équipe de Suisse entame donc ce soir sa Coupe du Monde. On parle bien sûr de football. Ce sera à 21h à San Francisco contre le Qatar. Joël Robert, vous êtes un de nos envoyés spéciaux en Californie où la Suisse part nettement favorite aujourd'hui.
2: Bonjour Guillaume. En effet, les Suisses sont supérieurs aux Qataris et ce dans tous les domaines. Au niveau des joueurs titulaires, au niveau des remplaçants, dans le jeu, dans la vitesse, dans la tactique, au niveau de l'entraîneur aussi, au niveau de l'expérience, dans l'envie, dans l'ambition. La Suisse maîtrise tous ces points-là. Elle part donc largement favorite de cette première rencontre contre une équipe qui est consciente de ses lacunes et de ses limites. Mais le Qatar progresse quand même au fil des années, au fil des matchs de haut niveau. Mais le pays paraît encore beaucoup trop tendre aujourd'hui pour gêner la Suisse dans un match de Coupe du Monde. Et puis, on va être honnête Guillaume, si la Suisse ne gagne pas, ce serait premièrement une très grosse surprise et aussi un échec pour Yakin, pour les joueurs et pour tout le foot suisse.
1: Et puis Joël, ce match débute à midi, heure locale, sous une forte chaleur. C'est un élément qui pourrait péjorer la performance des Suisses.
2: C'est difficile à dire, Guillaume. Ce qui est certain, c'est qu'il fera chaud pour les deux équipes. Un coup d'envoi à midi, c'est vrai, ce n'est pas habituel. D'ailleurs, la Suisse jouera ses trois matchs du premier tour à midi, deux fois en Californie et une fois à Vancouver. Donc potentiellement, il pourrait faire chaud lors de ces trois matchs. Mais l'équipe s'est préparée en conséquence parce que c'est vrai, cela demande de l'adaptation dans l'avant-match, dans les repas notamment, dans le repos aussi. Mais les Suisses nous paraissent prêts. Ils sont depuis 10 jours en Californie. Ils n'ont plus les effets des 9 heures de décalage. Mais c'est vrai aussi qu'avec la chaleur, les organismes sont usés plus rapidement. Et c'est là le point fort de Murat Yakin, l'entraîneur qui possède dans son effectif des joueurs de qualité, évidemment, pour entamer la partie, mais aussi des joueurs très bons pour remplacer les titulaires. Il y a, comme on dit, un bond très intéressant du côté de l'équipe de Suisse. Alors oui, la chaleur pourrait jouer un rôle, mais ce n'est pas une excuse si les Suisses ne réussissent pas leur match parfait contre le Qatar. D'ailleurs, Guillaume, il n'y a aucune raison de penser que les Suisses ne sont pas prêts. Ils sont seuls et surtout impatient d'entamer cette compétition.
1: Joël Robert à San Francisco et Suisse-Qatar. Coup d'envoi à 21h, heure suisse, à suivre en direct sur RTS 1 et en image sur RTS 2. Et puis la nuit dernière à Los Angeles, c'est les États-Unis qui ont lancé leur Coupe du Monde et de la meilleure des manières, une victoire 4-1 contre le Paraguay. Ambiance de fête donc à Los Angeles, le reportage de notre correspondant Loïc Piala.
3: Fini les polémiques, aux États-Unis aussi, la fête a commencé.
4: Welcome to the USA.
3: 70 000 personnes dans le Los Angeles Stadium enceinte à l'impressionnant écran géant circulaire. Le secrétaire d'État Marco Rubio représentait le gouvernement américain. Il a assisté à une cérémonie d'ouverture pas franchement inoubliable. Pourtant, la FIFA Coupe du Monde oblige avait aligné des stars internationales. Katy Perry l'américaine, Lisa la thaïlandaise, Rema le nigérian et Anita la brésilienne. Le vrai spectacle, c'était après. Une première mi-temps de rêve contre le Paraguay. 3 buts, dont un doublé de Follarine Balogun, l'attaquant de l'AS Monaco. Miguel voyait jouer son pays pour la première fois dans un stade.
5: Je suis fan de foot depuis toujours. J'ai grandi dans une famille hispanique. C'est le rêve d'une vie pour moi d'être à la Coupe du Monde. Et maintenant, j'ai la chance de le vivre. Ça a été au-delà de mes espérances, pour être honnête avec vous.
3: Chris, déguisé en oncle Sam, haut de forme compris, était d'humeur badine.
6: Je m'habille comme ça tous les jours au boulot. L'équipe doit atteindre son pic au bon moment et on n'en est pas loin.
3: Prochaine rencontre le 19 juin contre l'Australie à Seattle, cette fois. Loïc Piala, RTS Inglewood.
1: Et puis au-delà du foot, cette Coupe du Monde, c'est aussi parfois des mésaventures, dont une qui est arrivée à l'équipe d'Angleterre. Elle a été victime d'un vol de matériel. Selon la BBC, des ballons et des chaussures ont été volés. Ils se trouvaient dans des véhicules qui ont été dévalisés alors qu'ils acheminaient le matériel vers le centre d'entraînement de la sélection anglaise à Kansas City. Genève, en mode G7, un jour avant la grande manifestation d'opposants à ce sommet, la ville vit aujourd'hui au ralenti. Beaucoup de vitrines sont barricadées. Anouk Pernet, on vous retrouve en direct du centre-ville. Ambiance plutôt calme ce matin.
7: Oui, presque un air de vacances, hein, mais ça c'est si on regarde uniquement la circulation. Évidemment, il y a aussi les fourgons de police et de l'armée un peu partout. Et puis surtout, vous l'avez dit, les barricades. Alors j'ai parcouru ce matin le tracé de la manifestation de demain. C'est pas là, hein, c'est le plus marquant. Là où je me trouve, c'est là où il y a plus de palissades. C'est dans les rues basses, le cœur commerçant de Genève, qui pourtant n'est pas sur le parcours de la manifestation de demain. Alors c'est vrai que c'est assez impressionnant. Il y a des panneaux de bois partout. Et puis derrière, certains magasins qui ont décidé de fermer pendant plusieurs jours. D'autres ont collé des mots sur les panneaux de bois pour indiquer qu'ils sont ouverts. Là, juste à côté de moi, il faut bien le chercher, il y a un grand magasin de mode. Même les enseignes ont été entourées de bois, c'est difficile de le reconnaître. Et puis certains bâtiments ont profité des palissades pour afficher des messages. Celui qui sera sans doute le plus photographié, c'est celui de la papeterie Brachard qui a écrit « Ici, on vend du papier et des stylos, de quoi écrire l'histoire et faire la paix ». Une manière d'amener un peu de poésie et d'espérer attirer la clé d'éventuels casseurs.
1: Effectivement. Et comment la population vit ce contexte particulier ?
7: Alors là, les personnes qui viennent faire du shopping commencent à arriver, mais ce matin, eh ben, presque tout le monde était venu exprès pour voir les barricades. Certains ont sorti les gros appareils photo. Juste devant moi, par exemple, il y a un tag « Make Annemasse Great Again » qui attire beaucoup l'attention. C'est une sorte de tourisme des barricades qui a lieu aujourd'hui. C'est historique, m'a lancé une dame, mais l'expression que j'ai quand même la plus entendue ce matin, c'est « ça fait bizarre quand même ». Plusieurs personnes ont été plus virulentes, hein, comme ce couple qui estimait que c'est une honte d'être contrainte se barricader ainsi pour un sommet qui n'a même pas lieu en Suisse. Bref, des jeunes voix curieux ce matin.
1: Merci beaucoup Anouk Pernet, en direct donc du centre-ville de Genève. Et puis toujours à Genève, c'est finalement à Confignon que les membres de nos G7 ont trouvé refuge. Quelques dizaines d'altermondialistes ont planté leur tente sur le terrain d'un pépiniériste qui leur a mis à disposition de l'eau et de l'électricité. Selon les autorités de la commune, tout se passe tout à fait bien dans une ambiance paisible. Dans un premier temps, les opposants au G7 avaient voulu s'installer sur le terrain d'une ferme biologique à Meignier. Un plan annulé suite aux vives réactions de la population et des autorités locales. Et le G7 en France voisine a également des répercussions dans les autres cantons de Suisse romande, pas seulement à Genève. En plus des 4000 militaires dépêchés par l'armée, certaines polices cantonales ont envoyé des effectifs pour prêter main forte aux dispositifs sécuritaires sans en dévoiler le nombre. Conséquence, dans certains cantons, les prestations ont dû être priorisées, Muriel Balamont.
8: Priorisés et limités, oui, mais qu'on se rassure, les polices de tous les cantons que nous avons contactés assurent être en nombre suffisant sur le terrain. Mais à Fribourg, par exemple, tout ce qui n'est pas urgent attendra la moitié de la semaine prochaine. Martial Pugin, porte-parole de la police cantonale.
9: Il s'agit notamment de la fermeture de quelques postes de police de proximité qui sont situés en campagne. Il y aura aussi un accueil un peu plus restreint dans les réceptions des centres d'intervention, privilégiant ainsi la présence policière dans la rue, donc pour tout ce qui n'est pas urgent, pour toutes les dépôts de plaintes par exemple qui n'ont pas de caractère d'urgence, les gens seront invités à repasser plus tard.
8: La population est aussi invitée à privilégier les services en ligne pendant cette période, notamment pour déposer une plainte ou prendre rendez-vous avec la police. Dans le canton de Vaud, certains postes de gendarmerie ont modifié leurs horaires, certains sont étendus, d'autres momentanément fermés si le personnel est engagé sur le terrain. Un panneau indiquera les alternatives en cas d'urgence. Neuchâtel, lui, ne change rien à ses habitudes. Quant aux vacances et aux congés des policiers, ils ne sont pas autorisés ni à Vaud ni à Fribourg durant cette période. C'est aussi le cas dans le canton de Berne pour une partie du personnel.
1: Explication signée Muriel Balamant. Et puis en marge de ce G7, une flottille pour Gaza sur le Léman. Ça se passe en ce moment même au milieu du lac. Une vingtaine de bateaux se sont regroupés en face d'Evian pour une action symbolique, Céline So.
10: Oui, ils sont partis ce matin des quatre coins du lac, sans signe distinctif pour ne pas attirer l'attention. Objectif de ces bateaux, à voile ou à moteur, se retrouver au milieu du lac pour une action surprise et symbolique en face d'Evian, vous l'avez dit, là où se tient le G7 lundi, avec les chefs d'État des grandes puissances, dont les États-Unis. La flottille a donc déployé vers midi, il y a quelques instants, des banderoles et des drapeaux palestiniens. Au total, à bord des embarcations, une centaine de personnalités et militants de 15 nationalités différentes, dont Léonore Porchet, la conseillère nationale verte vaudoise.
11: Il y a des artistes, il y a des scientifiques, il y a des juristes, il y a aussi beaucoup de militants et militantes qui ont des vies et des activités normales, mais on est tous et toutes réunis avec la même conviction.
10: Une conviction qu'il faut dénoncer la situation actuelle et les frappes menées par Israël sur Gaza. Dénoncer avec force, précise l'élu, mais sans confrontation.
11: On ne s'approche pas du tout de la zone protégée, on ne va même pas passer la frontière franco-suisse. L'idée est vraiment de faire une action pacifiste, on exprime en fait notre avis.
10: Une action donc de liberté d'expression selon ses organisateurs qui estiment que les dirigeants du G7 et la Suisse soutiennent la politique d'Israël. L'action a été menée donc aujourd'hui avant la manifestation No G7 prévue demain à Genève et le début du sommet lundi.
1: Céline Tso, merci. Au Moyen-Orient, de nouvelles frappes israéliennes ce matin sur le sud du Liban. Des frappes tombées peu après un avis d'évacuation lancé un peu plus tôt dans la matinée. Et puis sur un autre front, les États-Unis disent eux avoir abattu ce matin plusieurs drones iraniens qui visaient des navires commerciaux dans le détroit d'Ormuz. Cet incident survient alors même que Téhéran, le médiateur pakistanais et Washington affichent leur optimisme quant à la possibilité de conclure un accord pour mettre fin à la guerre. Et puis toujours en lien avec les États-Unis, cet avis de notre secrétaire d'État à l'économie, Hélène Boudliguer-Artieda, elle estime que la politique américaine des droits de douane perdurera après le départ de Donald Trump. Elle le dit dans un entretien diffusé aujourd'hui par la Schweizer am Wochenende. Selon elle, la réindustrialisation des États-Unis est une préoccupation qui transcende les clivages politiques et cette politique douanière ne va pas disparaître si un démocrate est élu à la présidence du pays. Pour la Suisse, la meilleure voie consiste donc, selon elle, à miser sur de bonnes conditions cadres et à renoncer à des expériences en matière de politique industrielle. Une rémigration tout de suite, voilà ce que réclament des militants d'extrême droite en Italie. Une manifestation est prévue cet après-midi à Rome pour donner du souffle à ce nouveau mouvement anti-immigration, Antonino Gallofaro.
12: Alors oui, il est promu par le comité Rémigration et Reconquête, un comité formé de petits partis d'extrême droite, dont le plus connu est Casa Pound, une formation néo-fasciste. Ce qu'il réclame, c'est le départ, voire l'expulsion pure et simple des étrangers, qu'elle soit forcée dans le cas des clandestins, ou volontaire pour les autres. Dans le même temps, il demande aussi le rapatriement des descendants italiens qui se trouvent à l'étranger. Le comité demande aussi un plus grand contrôle des flux migratoires, l'arrêt du travail des ONG en mer Méditerranée, qu'ils considèrent comme des trafiquants, mais aussi une politique pour la natalité en donnant notamment la priorité aux Italiens dans les crèches. Tout cela, ces militants vont le défendre lors de la manifestation de cet après-midi à Rome, mais voilà des mois qu'ils tournent dans les villes italiennes pour faire signer une proposition de loi d'initiative populaire, ce qui les a fait gagner en visibilité. Des manifestations antifascistes sont donc aussi prévues dans l'après-midi. Des milliers d'agents des forces de l'ordre ont d'ailleurs été mobilisés.
1: Antonino Gallofaro, notre correspondant en Italie. En bref, le crash d'un avion de transport militaire de l'armée de l'air indienne ce matin. Il s'est écrasé à son atterrissage sur la base aérienne de Jorhat, dans le nord-est du pays. L'armée indienne précise que 5 personnes sont mortes dans cet accident, 5 soldats. Une enquête a été ordonnée pour déterminer les causes de l'accident. Aux États-Unis, le ministère de la Justice a approuvé le rachat du studio hollywoodien Warner Bros. Discovery par le conglomérat Paramount Skydance. Au terme d'une enquête de 8 mois, la division antitrust du ministère a conclu que l'opération n'était pas susceptible de nuire à la concurrence ni aux consommateurs américains. Cette décision ouvre donc la voie à cette fusion qui doit donner naissance à un nouveau géant des médias. Et puis toujours en bref, aux États-Unis, l'action de l'entreprise spatiale privée SpaceX s'est envolée de 19% pour ses débuts à Wall Street hier. Elle réalise ainsi la plus grosse entrée en bourse de l'histoire. Elle a aussi fait passer la fortune d'Elon Musk au-delà des 1 000 milliards de dollars. Oui, vous avez bien entendu, 1 000 milliards de dollars. C'est c'est du jamais vu. On passe maintenant au point J qui se demande dans cet épisode à quel point on doit manger des fibres.
13: Vous avez vu passer ça dans vos reels?
14: I'm obsessed with fiber.
15: We need to talk about fiber.
16: What about your fiber goal? 96% of us get less than half the fiber we need every day, and that's where
14: Fibermaxing.
17: Everyone's talking about it and we love it.
13: Le Fibermaxing, c'est la nouvelle tendance nutritionnelle sur TikTok et Insta. Manger un maximum de fibres tout le temps, partout. Des graines de lin dans le porridge, des tartines de pain complet avec du beurre d'amande, de la poudre de psyllium dans le jus de fruits, du son d'avoine dans le yaourt, des légumineuses à chaque repas et des graines de chia partout bien sûr. Mais est-ce que ces fibres sont vraiment bonnes pour la santé? Et à quel point faut-il en manger?
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13: Avec Juliane. Cette question, je l'ai posée à Sylvie Borloo. Elle est diététicienne chef au service d'endocrinologie, diabétologie et métabolisme du CHUV. Elle nous dit tout dans cet épisode, les recommandations journalières, les effets indésirables, parce qu'il y en a, et ils ne sont pas toujours très agréables, et surtout, est-ce que ces produits ultra transformés, chips, crackers, estampillés, riches en fibres qu'on trouve dans nos supermarchés, est-ce qu'ils valent vraiment quelque chose? Et c'est en fin d'épisode. Bonjour Sylvie Borloo.
19: Bonjour.
13: C'est quoi exactement les fibres alimentaires? Où est-ce qu'on les trouve?
19: Les fibres alimentaires, c'est des substances qui sont dérivées de la famille des sucres, des glucides, et puis qu'on trouve dans beaucoup d'aliments qu'on consomme tous les jours. C'est des substances qui vont lester en fait notre bol alimentaire, donc qui vont aider à notre transit intestinal, qui vont aussi nourrir nos bactéries intestinales et puis nous apporter de la satiété.
13: Quelle est la recommandation journalière? Est-ce que finalement on en consomme la juste quantité en moyenne en Suisse aujourd'hui?
19: Alors la recommandation est environ de 30 grammes par jour. La consommation réelle, elle est plutôt autour des 20 grammes chez les adultes. Les valeurs de recommandation varient selon les âges. Si on est enfant, on doit en consommer moins. Et puis si on est une personne âgée, un peu moins aussi.
13: On n'en consomme pas assez, ça veut dire?
19: Oui, exactement. On n'en consomme pas assez. C'est lié aussi à l'industrialisation et au raffinage des produits alimentaires qu'on consomme.
13: Ça veut dire qu'à l'époque, on en consommait plus naturellement parce qu'on avait un autre type d'alimentation?
19: Oui, on mangeait plus des produits bruts, donc des céréales complètes, moins raffinées. Et puis aussi au niveau de la consommation des fruits et légumes, qui est insuffisant au niveau des portions par jour en Suisse.
13: Quels sont les bienfaits des fibres pour l'organisme?
19: Le premier bienfait, c'est au niveau de notre sensation de satiété. Donc, ça contribue à nous sentir rassasiés. On doit mâcher pour les consommer. Ensuite, ça va nourrir nos bactéries intestinales, aider à notre transit, créer du volume pour avoir, par exemple, des selles qui viennent régulièrement, un transit intestinal régulier. Et puis, une bonne santé de notre microbiote. Et on sait, par exemple, que si on consomme suffisamment de fibres alimentaires, on diminue aussi l'absorption de certaines substances comme le cholestérol, qui pourrait être consommé en excès. On améliore notre prévention cardiovasculaire. Donc ça, c'est aussi un bénéfice qui est reconnu.
20: Mon histoire avec les fibres a commencé par un diagnostic, l'hypercholestérolémie. Un mot savant pour dire « ton taux de cholestérol est beaucoup trop élevé ». À 35 ans, il était deux fois plus élevé que ce qu'il aurait dû être pour mon âge.
13: Alex, on l'appellera comme ça pour cet épisode, vit dans le canton de Vaud. C'est mon collègue Grégoire qui vous lit son témoignage.
20: Mon médecin m'a dit en substance « Écoutez, vous avez deux options, changer votre mode de vie ou prendre des statines. » Et comme je faisais déjà du sport assez régulièrement, je me suis dit « D'accord, je vais d'abord essayer de changer mon alimentation avant de me lancer dans un traitement médicamenteux. »
13: On retrouve Alex un peu plus loin, il nous dira ce qu'il a changé dans son alimentation et on découvrira s'il a réussi ou pas à baisser son taux de cholestérol dans le sang. Mais revenons maintenant à cette tendance TikTok, le Fibermaxing. J'ai demandé à Sylvie Borloo si c'est vraiment une bonne idée d'augmenter drastiquement ses apports en fibres d'un coup, comme le veut cette mode. Est-ce que c'est vraiment bon pour la santé?
19: J'ai pas lu de littérature sur des personnes qui prendraient vraiment des très grandes quantités puis qui auraient eu des effets secondaires. Maintenant, ce qui est clair dans la famille des fibres, c'est que vous avez les fibres solubles et insolubles. Donc, il y a des fibres qui vont gonfler au contact de l'eau, puis il y en a d'autres qui vont rester dans l'intestin et qui vont pas être digérées. Donc, si on consomme certains types de fibres de manière importante sans avoir l'habitude de les consommer, faut s'imaginer que ça peut être quand même irritant irritant pour l'intestin. Donc, par exemple, finalement, avoir l'effet négatif de créer des diarrhées, des ballonnements, je pense des douleurs abdominales et des gaz. Ça peut aussi gonfler, augmenter notre bol alimentaire et notre quantité de masse fécale. Donc, c'est sûr que d'augmenter d'un coup, c'est plutôt à risque.
14: Comment on peut savoir si on a affaire à des fibres solubles ou insolubles?
19: Alors, les fibres solubles, c'est vrai que c'est principalement, on va dire, dans les fruits et les légumes. Et puis, vous avez certaines fibres où, quand vous les mettez dans l'eau, par exemple, elles vont gonfler, puis elles vont être aussi plus digestes. Typiquement, les flocons d'avoine ou les graines de chia ou les produits de ce type-là, on conseille d'ailleurs de les faire tremper pour qu'ils soient mieux tolérés par l'intestin. L'idée, c'est aussi de varier ces types de fibres qu'on consomme. Dans l'histoire des fibres alimentaires, qui est assez récent, on en parle seulement depuis les années 90, avant on parlait peu des fibres, on a fait beaucoup de promotion aussi par rapport au son de blé, qui est finalement une fibre insoluble, qui était beaucoup promue pour justement augmenter le transit. Et c'est vraiment une fibre qui doit être consommée avec beaucoup d'eau et puis être introduite progressivement, comme on parlait des graines de chia qui maintenant sont beaucoup plus tendances. Donc voilà, on voit des tendances comme ça, mais il faut être aussi prudent dans l'introduction et être progressif et bien s'hydrater quand on consomme des fibres.
14: Est-ce qu'il y a des populations plus à risque?
19: Alors, globalement, la population générale doit consommer des fibres. Toutes les catégories, les enfants, les femmes enceintes, les personnes âgées. Maintenant, les personnes malades qui auraient un système immunitaire fragile devraient peut-être faire attention à consommer justement des grandes quantités de fibres pour finalement leur tolérance intestinale. Et on sait qu'il y a des maladies, notamment avec des troubles digestifs, où on va faire une restriction de certains types de fibres. On parle pas mal de FODMAP, donc c'est un certain type de glucides qui va avoir un impact sur le confort digestif.
14: Bon, maintenant qu'on connaît les risques, j'ai demandé à Sylvie Borloo de nous donner deux ou trois conseils pour booster notre apport en fibres au quotidien. Allez, c'est parti! Première recommandation, consommer 5 portions de fruits et légumes par jour. Deuxième conseil, privilégier les produits céréaliers complets. Du pain foncé, du pain aux graines, des céréales non raffinées, des pâtes complètes, du riz complet ou encore des flocons d'avoine brute. Et troisième conseil, manger plus de légumineuses. Lentilles, pois chiches, haricots, on en consomme trop peu en Suisse et pourtant les légumineuses sont une excellente source de protéines aussi.
18: I feel like fiber is
21: having the new protein.
18: It is.
21: And yeah. Fiber maxing is so in.
14: C'est quelque chose de plutôt positif qui se passe sur les réseaux sociaux TikTok, Insta.
19: Oui, alors dans le message de base, on peut se dire c'est génial, les gens ont envie de consommer. Maintenant, c'est de savoir si on va dans la tendance de consommer en excès. C'est toujours le même discours un peu de vouloir en consommer énormément. Et là, il n'y a pas actuellement de recommandation que si on consomme le double des recommandations des 30 grammes, on a des bénéfices pour sa santé. Il faut savoir aussi que les fibres ont quand même un effet secondaire. C'est que quand on a des produits avec des fibres, on va pas absorber de la même manière le cholestérol, c'est positif. Mais peut-être aussi d'autres nutriments vont être moins bien absorbés. On sait qu'il peut y avoir justement un effet limitant. On va moins absorber certains nutriments, des acides aminés, des protéines, des nutriments comme le fer ou la vitamine C ou voilà, d'autres choses qu'on aimerait avoir aussi dans son alimentation tous les jours. Donc, je dirais que si les recommandations sont 30 grammes, c'est qu'en général, ça veut dire qu'on a trouvé des bénéfices à 30 grammes, mais on n'en a pas forcément trouvé si on consomme 60 grammes.
14: Comment je fais pour calculer sur une journée que j'ai bien atteint mes 30 grammes?
19: Bon, il y a des petits trucs, mais c'est vrai que si on consomme une portion de fruits ou une portion de légumes, on peut être autour des 4 grammes. Si on consomme une portion de féculents complets, on va aussi être autour des 4-5 grammes. Donc on voit que si on a un légume à midi, un légume le soir, un fruit le matin, un fruit dans la journée, on est déjà à 4 fois 5, 20 grammes. Et puis si on consomme du pain complet plus une légumineuse à un des deux repas, on arrive facilement aux 30 grammes.
14: Je me demandais si des liens ont pu être établis entre fibres et santé mentale, voilà.
19: Alors, ce qui est étudié maintenant, c'est beaucoup les effets du microbiote, donc la santé intestinale. On sait que si notre intestin est colonisé par certains types de bactéries et qu'on nourrit cette flore intestinale avec justement les fibres, on a vu des associations avec certaines maladies qui sont pas directement liées à l'intestin, qui peuvent être des maladies justement en lien avec la santé mentale ou des maladies dégénératives, l'apparition de certains cancers. Et là, il y a des données plutôt d'observation et on n'a pas encore des données très claires sur tous les mécanismes qui sont liés à ça. Mais ça veut dire que dans l'idée de la santé globale, si on a une alimentation équilibrée et qu'on consomme suffisamment de ces produits-là, on a plutôt des bienfaits assurés pour sa santé.
0: Merci beaucoup pour tout ça, Sylvie Borloo.
19: Merci à vous.
13: Alex vit dans le canton de Vaud, il a 35 ans. Il y a quelques mois, un diagnostic tombe pour lui. Hypercholestérolémie. Autrement dit, son taux de cholestérol est deux fois trop élevé par rapport à la norme.
20: J'ai passé des semaines à lire des études sur PubMed, des méta-analyses, la littérature scientifique consacrée à ce sujet. J'ai compris que le cholestérol est étroitement lié à l'inflammation. Et que l'inflammation, elle, est étroitement liée à notre microbiote intestinal, qui dépend de la quantité de fibres que l'on consomme et de la diversité de notre alimentation. J'ai alors examiné mon propre régime alimentaire. Sur le papier, il semblait sain. Mais en l'observant de plus près, j'ai réalisé qu'il était surtout très riche en protéines et pour être honnête, assez monotone, toujours la même chose. J'ai donc commencé à le varier. Plus de fruits, plus de légumes, beaucoup plus de légumineuses, de haricots notamment, ou encore des céréales complètes. Et ça a marché. Mon taux de cholestérol a baissé. Ça n'a pas tout réglé, mais ça me permettra à terme de réduire la dose de médicaments que je vais finir par prendre. Il y a une chose que je tiens à souligner, car je suis tombé dans le piège au début. Ne vous fiez pas à la mention « riche en fibres » sur les produits transformés. Les chips, les crackers, les barres énergétiques. Les fibres issues de produits ultra transformés n'ont pas les mêmes bienfaits que celles contenues naturellement dans les fruits, les légumes ou les légumineuses.
13: Ah ben tiens, justement, parlons-en de ces produits ultra transformés et estampillés « riches en fibres » qu'on voit apparaître dans les rayons de nos supermarchés. Qu'est-ce qu'ils valent ? Est-ce du marketing nutritionnel ? J'ai posé la question à Sylvie Borloo.
19: L'industrie a compris qu'il y avait un intérêt derrière cette vision de consommer plus de fibres. Je pense qu'il faut être prudent parce que certains produits peuvent être des produits ultra transformés avec des ajouts de fibres. Maintenant, des fibres sont ajoutées globalement dans beaucoup d'aliments, surtout pour des propriétés industrielles. Donc, on ajoute pour garantir la stabilité, la texture de ces produits. Et ce n'est pas forcément un intérêt nutritionnel, mais plutôt un intérêt pour avoir un produit qui est stable, qui est toujours celui qu'on cherche, ou par exemple pour gonfler en eau. Parce que si on met des fibres, puis qu'on met de l'eau, ben, ça va prendre plus de volume, et puis ça va améliorer la texture, et puis peut-être le prix aussi. Donc, il faut être un peu prudent par rapport à ces allégations qui peuvent être présentées sur les produits.
13: J'ai donc soumis quelques produits à Sylvie Borloo.
2: Un bol de céréales au chocolat pour le petit-déj d'une marque bien connue, estampillée High in Fiber. Valeur nutritive moyenne, 6 grammes de fibres alimentaires pour 100 grammes.
13: Sylvie Borloo m'a expliqué que ces dernières années, les céréales du matin ont été enrichies en fibres avec du blé complet en remplacement de la farine blanche. Souvent, une stratégie des industriels pour améliorer le Nutri-Score. Alors, plus de fibres, oui, c'est mieux, mais le produit reste aussi très sucré, très industrialisé, avec un index glycémique élevé.
2: Et hop, une barre énergie avant la séance de sport. Des fruits secs, des noix, des graines, de l'avoine. Mention High in Fiber. Il y en a 14 grammes pour 100 grammes.
13: La présence de fibres aide à tenir sur l'effort. Mais attention, il faut savoir que quand on est dans un effort intense, par exemple un trail ou une course d'endurance, ce n'est pas le meilleur moment pour consommer des fibres à cause des désagréments digestifs.
2: Un yaourt aux fibres alimentaires, mangue, papaya et chia, pour aider à la digestion. Fibres alimentaires, 1,5 g sur 100.
13: L'idée de ces produits laitiers enrichis en fibres, c'est d'associer des probiotiques, c'est-à-dire les bactéries lactiques naturellement présentes dans les yaourts, avec des fibres qui, elles, nourrissent les bactéries de l'intestin. Mais en pratique, on ne sait pas vraiment si fibres et bactéries du yaourt agissent ensemble, notamment parce qu'une partie des bactéries est détruite par l'estomac avant même d'attaquer. Atteindre l'intestin. Merci d'écouter notre podcast. Vous voulez réagir à cet épisode ou nous proposer une idée de point J ? Écrivez-nous, le numéro c'est le 079 134 34 70. On se réjouit de vous lire. À bientôt.
1: 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Un coup d'œil sur la météo à présent. Un temps globalement ensoleillé aujourd'hui, malgré quelques voiles de nuages élevés cet après-midi. Maximum 28 degrés jusqu'à 31 en vallée. Pour la suite du week-end demain, ensoleillé encore, malgré là aussi quelques voiles nuageux. Maximum 27 à 30 degrés. Et puis un coup d'œil sur lundi, avec un ciel en général ensoleillé, mais des cumulus en montagne l'après-midi. Il va faire chaud, là encore 27 à 30 degrés au meilleur de la journée. Et ça va même devenir de plus en plus chaud en cours de semaine prochaine, avec une période caniculaire probable en fin de semaine.
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5: Bonjour à vous, bienvenue dans le grand rendez-vous des captations live d'Espace 2. Avec Martin Gers, on vous a mis au menu pour aujourd'hui. Le premier concerto pour clavier en ré mineur BWV 1052 de Jean-Sébastien Bach sous les doigts d'Andras Schiff. Le deuxième trio à cordes de l'opus 9 de Beethoven. Quelques mélodies des Fêtes galantes de Debussy par Marie-Nicole Lemieux et Daniel Blumenthal. L'ouverture des Hébrides de Félix Mendelssohn, le poème symphonique Till l'espiègle de Richard Strauss dans une lecture de l'OSR et de Marek Janowski, quelques madrigaux de Claudio Monteverdi, ciselés par Paul Agneau et les Arts florissants, le quintette pour piano et bois que Schell 452 de Mozart par l'ensemble Wien Berlin, et enfin la sérénade pour ténor, cor et orchestre à cordes de Benjamin Britten, telle qu'interprétée par John Mark Ainsley, Ivan Ortiz Motto et l'OCL, dirigé par Jeffrey Tate. On commence ce voyage musical sur les hauteurs de La Chaux-de-Fonds. Là-bas, on s'installe comme bien souvent dans la salle de musique, à l'acoustique mondialement réputée, afin d'y écouter le pianiste Sir Andras Schiff et la Camerata Bern emmenée par Erich Hubart dans le premier concerto pour clavier de Jean-Sébastien Bach, concerto en ré mineur BWV 1052. Une œuvre à la genèse plutôt chaotique. Elle provient d'abord d'une partition plus ancienne pour violon, aujourd'hui perdue. Ensuite, il faut le concours de son fils Carl-Philippe Emmanuel pour que Bach, à sa suite, reprenne son écriture et le termine aux environs de 1738. Enfin, car à l'époque on ne rechigne pas à réexploiter les bonnes idées, Bach réutilisera ses thèmes dans deux cantates, 146 et 188, de quoi parfois, à l'écoute, c'est vrai, en perdre son latin. Trois mouvements, comme tous les autres, Allegro, Adagio et Allegro.

Le premier concerto pour piano en ré mineur, BWV 1052 de Jean-Sébastien Bach, sous les doigts d'András Schiff, aux côtés de la Camerata Berne, à la tête le concertmeister de l'orchestre, Erich Hubart. Concert de la Société de musique de La Chaux-de-Fonds, immortalisé par Espace 2 le 23 mars 2012 à la salle de musique. La régie d'Éric Lavanchier, la prise de son de Blaise Favre. On enchaîne avec Beethoven à Vevey. Beethoven et son trio à cordes en ré.

Le quatrième trio à cordes en ré majeur opus 9 numéro 2 de Beethoven, sous les archets conjugués de Stephanie Gonley, Lawrence Power et Kate Gould, alias le Léopold Trio, en concert le 8 février 2011 au Théâtre de Vevey, dans le cadre de la saison d'Arts et Lettres. On pousse un peu plus loin, sur la Riviera Vaudoise, en direction de Montreux, où l'on s'arrête à l'Auditorium Stravinsky pour y écouter un concert du Septembre Musical 2012, l'Orchestre Radio-Symphonique de Berlin et Marek Janowski, à l'assaut notamment de l'ouverture des Hébrides de Félix Mendelssohn. À l'instar de la symphonie écossaise, l'ouverture des Hébrides prend sa source dans un même voyage en Écosse, entrepris en 1829 par Mendelssohn âgé de tout juste 20 ans. Les sens en éveil, l'esprit prêt à photographier le paysage dans ses moindres détails, le musicien s'imprègne tel un peintre de tout ce qu'il voit, de tout ce qu'il entend évidemment aussi. Sans être à proprement parler des œuvres à programme, les deux œuvres sont traversées d'un bout à l'autre par l'énergie du souvenir de ces tableaux vivants. L'ouverture est écrite pendant un séjour à Rome, mais oui, durant l'hiver 1830-1831. Elle s'intitule d'abord Die Einsame Insel, l'île solitaire, avant d'être baptisée les Hébrides. Mendelssohn ajoutera en sous-titre la grotte de Fingal, en référence au site basaltique de l'île de Staffa, qu'il a visité à l'été 1829 et dont la surprenante grandeur, ainsi que les flots qui l'envahissent à chaque marée, l'ont particulièrement marqué. Premier grand tableau marin de la musique romantique, pour le musicologue Marc Vignal, cette page procède d'une vision impressionniste avant la lettre, faisant constamment se superposer réalité et fantastique, mouette et bande baleine. Là, ce sont les mots de Mendelssohn, qui parle également de rêve lyrique. La première audition a lieu à Londres le 14 mai 1832, sous la direction du compositeur. Le public m'a accueilli, moi et mon œuvre, avec la plus grande bienveillance, notera-t-il. Il en sera de même 10 ans plus tard avec la troisième symphonie, mais après un chemin autrement plus long et sinueux. Mais c'est une autre histoire.

Félix Mendelssohn et sa majestueuse ouverture des Hébrides, aussi appelée la grotte de Fingal, telle qu'interprétée le 8 septembre 2012 à l'Auditorium Stravinsky de Montreux par Marek Janowski et l'orchestre de la radio berlinoise, où ils étaient les invités du Septembre musical. Marek Janowski, qui est également à l'affiche de la prochaine étape de votre tournée romande sur Espace 2, mais cette fois-ci à la tête de l'orchestre de la Suisse romande, dont il a été longtemps le directeur artistique, pour diriger le 31 mai 2006 au Grand Théâtre de Genève le poème symphonique « Till Eulenspiegels lustige Streiche », ce qui signifie « Les joyeuses équipées de Till l'Espiègle », une œuvre de Richard Strauss. On est en 1894, Strauss épouse la cantatrice Pauline von Anna. Il vient d'être nommé second chef à l'Opéra de Munich, où il régnera seul dès 1896 à la retraite d'Hermann Lévy. Dans l'intervalle, il aborde la farce populaire avec, justement, ces joyeuses facéties de Till l'Espiègle. Dans cette légende flamande, le héros se livre à toutes sortes de provocations anti-religieuses, anti-bourgeoises et anti-conformistes. Le poème reprend à son compte plusieurs scènes, de la balade à cheval à travers le marché jusqu'à la pendaison du héros sur l'échafaud. Plusieurs personnages y sont représentés successivement. Le thème du héros, par exemple, est confié aux cordes d'harmonie et à la clarinette en mi bémol. L'œuvre est créée le 5 novembre 1895 au Gürzenich de Cologne. L'orchestre est placé sous la direction de Franz Wüllner. Dans ses souvenirs de 1949, Strauss note encore que le poème symphonique, en dépit de toutes les grandes œuvres qui se sont passées depuis, qui sont nées sous sa plume depuis, lui paraît, eh bien oui, entièrement viable. Nous écoutons l'orchestre de la Suisse romande donc en concert le 31 mai 2006 au Grand Théâtre de Genève sous la baquette de Marek Janowski.

Till Eulenspiegels lustige Streiche, les joyeux équipés de Till l'Espiègle, un poème symphonique pour grand orchestre signé Richard Strauss est servi ici, sous les micros d'Espace 2, par l'Orchestre de la Suisse romande, en concert le 31 mai 2006 au Grand Théâtre de Genève, sous la direction de Marek Janowski.

13. Du live et rien que du live jusqu'à 16h sur Espace 2 pour suivre dans cette sélection de Martin Gers, Mozart et son quintette pour piano, hautbois, clarinette, cor et basson en mi bémol majeur que Schell 452. Une œuvre écrite en 1784 au début de l'ultime période viennoise et créée quelques jours seulement après son achèvement, le 30 mars de cette même année 1784. Une phrase pourrait suffire à l'introduire, elle est signée de Mozart, qui écrit à son père, je cite, « Moi-même, je tiens ce quintet pour ce que j'ai encore fait de mieux dans ma vie. » Démonstration sans plus tarder par l'ensemble Wien Berlin, en concert le 12 août 2012 dans la cour de l'hôtel de ville de Genève, sous la bannière des musiques en été.

Mozart et son quintette pour piano, hautbois, clarinette, corps et basson, mi bémol majeur, Köchel 452. Magnifique interprétation servie ici par l'ensemble Wien Berlin en concert le 12 août 2012 dans la cour de l'hôtel de ville de Genève sous la bannière des musiques en été. Alors qu'il est temps de mettre le cap sur le dernier concert du jour à l'enceinte de votre tournée romande sur Espace 2, nous avons rendez-vous avec la musique de Benjamin Britten, sa sérénade pour ténor, cor et orchestre à cordes, son opus 31. L'origine de l'œuvre est à mettre en lien avec deux rencontres décisives. La première avec le ténor Peter Pierce, dont Britten fait la connaissance dans les années 30 et qui deviendra son compagnon de vie. La seconde, plus éphémère, avec le corniste virtuose Dennis Brain, à qui il promet d'abord un concerto avant de se ranger à l'idée de ce cycle de mélodies avec orchestre, faisant appel à un cor comme instrument obligé mais de premier plan, encadré par deux morceaux identiques pour cor solo joués en harmonique naturelle. Les six tableaux ont comme point commun, en plus d'emprunter leurs mots à des auteurs anglais, de célébrer le couchant, la nuit, le sommeil et la mort dans un climat crépusculaire d'une sensibilité post-romantique frémissante. Ils font sensation dès leur première interprétation publique qui a lieu le 15 octobre 1943 au Wigmore Hall de Londres sous la baguette de Walter Gœhr et qui contribueront pour beaucoup à la notoriété internationale tant de Britten que de Pierce. Dennis Brain, lui, malgré les louanges du compositeur, ne verra jamais son concerto pour cor. Il décédera tragiquement dans un accident de voiture en 1957. Dans l'ordre, on entendra, encadré par un prologue et un épilogue au cor, Pastoral, sur des mots de Charles Cotton, Nocturne, texte d'Alfred Tennyson, Elegy, de William Blake, Dirge, auteur anonyme du XVe siècle, Hymn, texte de Ben Jonson, pas le coureur à pied bien sûr, et enfin Sonnet de John Keats. Le cor d'Ivan Ortis Motos, la voix du ténor John Mark Ainsley et l'orchestre de chambre de Lausanne dirigé par Jeffrey Tate.

Benjamin Britten et sa sérénade pour ténor, cor et corps, d'opus 31, dans une lecture de John Mark Ainsley, Ivan Ortiz Motos et l'orchestre de chambre de Lausanne, dirigé par Jeffrey Tate. Captation publique, réalisée salle Métropole le 13 mars 2007. Pour joindre ces heures et les informations sur Espace 2, on lance un disque, extrait du Ballo delle Ninfe, suite pour ensemble instrumental de Lorenzo Allegri, lutiste et compositeur italien qui a vécu à cheval entre le XVIe et le XVIIe siècle, actif principalement à Florence, à la cour des Médicis.

0: Un extrait du Ballo delle Ninfe, suite pour ensemble instrumental de Lorenzo Allegri, dans une lecture au disque chez Alpha, signé Vincent Dumestre et son poème harmonique. L'oreille d'abord, c'est la proposition de Catherine Buzer qui vous attend juste après avoir pris des nouvelles du monde. Une heure et demie de voyage en excellente compagnie. Il est 16h.
1: 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À la veille du 14 juin, journée de grève des femmes, une manifestation est prévue aujourd'hui à Lausanne. Le collectif Vau espère plus de visibilité en défilant aujourd'hui en raison de la grande manifestation anti-G7 prévue demain. Le cortège partira donc à 16h30 de la place Ripon à Lausanne. Comme l'année dernière, le travail de soins non rémunéré, les inégalités hommes-femmes et les violences faites aux femmes restent les thèmes centraux du mouvement. Demain à Genève, ce seront donc les anti-G7 qui défileront. La manifestation ne passera pas par le pont du Mont-Blanc. Elle partira vers 15h depuis le parc Mont-Repos jusqu'à la place des Nations. Un important dispositif de sécurité a été déployé. 4000 militaires ont été mobilisés en renfort. Les vitrines du centre-ville ont été protégées avec des palissades jaunes. Les forces de l'ordre et les douanes ont déjà renforcé les contrôles, notamment aux frontières et sur Internet.

0: Des mesures qui ont permis de repérer des commandes en ligne inhabituelles, des cagoules et des boules de pétanque, selon la police cantonale. Par ailleurs, les HUG se préparent à un possible afflux de blessés en cas de débordement. L'hôpital a renforcé ses équipes et a limité les opérations non urgentes durant la durée du sommet. Une flottille pour Gaza sur le Léman. Aujourd'hui, en marge du G7, une vingtaine de bateaux se sont rejoints ce midi au milieu du lac. Les militants ont déployé des banderoles et ont allumé des fumigènes aux couleurs palestiniennes. But de l'opération consistait à dénoncer à Evian et au G7 l'aide militaire à Israël et l'inaction des dirigeants face au massacre à Gaza. L'Iran exclut toute signature dans les prochaines 24 heures d'un protocole d'accord avec les États-Unis. Plus tôt dans la matinée, le Pakistan, pays négociateur, avait annoncé qu'un accord de paix serait finalisé d'ici demain. Téhéran a donc refroidi cet optimisme et évoque une échéance plutôt dans quelques jours. Le protocole prévoyait notamment la réouverture du détroit d'Ormuz et un allègement des sanctions américaines contre l'Iran. À Washington, la célèbre salle de spectacle Kennedy Center ne s'appellera pas Trump Kennedy Center. Les travaux pour retirer le nom du président américain de la façade du bâtiment ont démarré ce samedi en application d'une décision de justice fédérale. Donald Trump avait accolé en décembre dernier son nom à celui de Kennedy pour rebaptiser l'édifice Trump Kennedy Center. La Suisse en lice donc pour la Coupe du monde de football ce soir à 21h face au Qatar. Sur l'arc lémanique, les supporters ne pourront pas voir le match dans les traditionnelles fan zones. À Genève, il n'y aura pas de retransmission publique en raison du dispositif sécuritaire pour le G7. Les établissements publics pourront toutefois diffuser les matchs en terrasse. Et à Lausanne également, l'habituelle fan zone d'Ouchy n'a pas été mise en place pour cette Coupe du monde. Là aussi en raison du G7, en revanche, des fan zones ont été installées à Vevey, à Nyon ou à Aigle. La météo, les températures sont plutôt clémentes ces prochains jours. Aujourd'hui, il a fait jusqu'à 31 degrés en Valais. Demain, même type de temps, 27 à 30 degrés. Et ce temps estival devrait perdurer toute la semaine. Il fera même de plus en plus chaud au courant de la semaine.
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Aujourd'hui, nous allons faire un long voyage. Nous partons à l'autre bout du monde, en Australie, pour aller à la découverte de l'Opéra de Sydney. Avec ses voiles rugissantes, ses courbes gracieuses et ses lignes épurées, ce joyau de l'architecture du XXe siècle s'est imposé comme l'un des bâtiments les plus célèbres d'Australie. Il est au pays des kangourous ce que la Tour Eiffel est à la France, la Grande Muraille à la Chine ou la Statue de la Liberté à New York. Depuis 2007, il est inscrit au patrimoine mondial de l'UNESCO. Situé dans le port de Sydney, à Bennelong Point, il est voisin du célèbre Harbour Bridge, le pont à une seule arche qui enjambe la baie. Ensemble, ils offrent un paysage emblématique de l'Australie et de Sydney. Le site est aujourd'hui considéré autant comme une attraction touristique incontournable qu'un important centre artistique consacré aux arts du spectacle. Le bâtiment est une élégance sculpturale. Pour les uns, il ressemble à un voilier. Pour les autres, un coquillage. C'est l'œuvre de l'architecte danois Jørn Utzon. Il a été inauguré le 20 octobre 1973. Nous avons donc célébré en 2023 son 50e anniversaire. Un anniversaire qui a été l'occasion de nombreuses réjouissances musicales.

Je suis sur mon départ pour changer de pays. Je vais partir pour l'Australie. Franck-Emmanuel Comte dirigeait le concert de l'Hôtel Dieu de Lyon. Et nous voici donc à Sydney. L'opéra se dresse dans le port de la ville, à Bennelong Point. Il est entouré d'un parc boisé au sud et dialogue avec le célèbre Harbour Bridge, dont l'arche unique répond à ses courbes élégantes. Le paysage qui en résulte est devenu un symbole de l'Australie. Outre son emplacement exceptionnel, l'opéra doit également sa notoriété à son architecture unique, qui fait de lui un des bâtiments les plus célèbres du XXe siècle. Sa forme et sa structure lui ont valu d'être salué par l'UNESCO comme un chef-d'œuvre incontestable de la créativité humaine, non seulement au XXe siècle, mais dans toute l'histoire de l'humanité. Au lieu de faire une forme carrée, explique son architecte, le Danois Jørn Utzon, j'ai fait une sculpture. J'ai voulu que cette forme soit un peu une chose vivante, que lorsque vous passez devant, il se passe toujours quelque chose. Vous n'êtes jamais fatigué de la regarder, se détachant sur les nuages, jouant avec le soleil.

Roman Gamba et l'Orchestre Symphonique d'Islande nous offraient un lento pour cordes de Malcolm Williamson, un compositeur australien né en 1931 et mort à Cambridge en 2003. L'Opéra de Sydney s'organise en deux séries de trois grands coquillages qui se recouvrent partiellement. Les coquilles, disposées sur une vaste plateforme, sont entourées de terrasses qui font office de promenades piétonnes. La ligne de son toit est censée symboliser les voiles des navires d'autrefois, ou alors les spies des voiliers de course qui naviguent aujourd'hui dans la baie. Le nom d'Opéra de Sydney est un peu réducteur, car le bâtiment se veut en réalité un vaste centre des arts du spectacle. Il est non seulement le siège de l'Opéra d'Australie, mais sert également de résidence à l'Orchestre symphonique de Sydney, ainsi qu'à la compagnie de théâtre de la ville. Depuis son inauguration en 1973, il a accueilli les plus grands artistes de la scène musicale et sert aussi de palais des congrès pour toute question d'importance locale ou internationale. Non content d'être la première destination touristique d'Australie, accueillant plus de 8 millions de visiteurs par an, il est aussi l'un des centres culturels les plus fréquentés au monde, présentant plus de 2000 spectacles par an. Le champ de ses activités se veut le reflet d'une loi visionnaire de 1961 qui charge l'opéra non seulement de promouvoir le goût artistique à travers toutes les formes d'art, mais aussi d'encourager et de promouvoir la recherche scientifique concernant les diverses formes de divertissement.

Joli coup de cymbale pour refermer le premier mouvement de ce concerto pour piano et orchestre de Malcolm Williamson, l'une des principales figures de la musique en Australie. C'est un élève d'Eugène Goossens dont nous parlerons tout à l'heure. Howard Shelley dirigeait l'orchestre symphonique de Tasmanie avec en soliste Pierce Lane au piano. L'opéra de Sydney se dresse sur un terrain qui était connu autrefois par les gardiens de la nation sous le nom de Tubow Goulet. D'importantes fouilles archéologiques réalisées avant la construction de l'opéra ont permis de découvrir que le site a été façonné et exploité au fil du temps de manière à répondre aux besoins changeants de ses habitants. À l'origine, c'était un lieu sacré où les aborigènes se rassemblaient pour chanter, danser, raconter des histoires et célébrer les grands moments de leur vie. Puis lorsque les Britanniques se sont installés en Australie en 1788 pour coloniser la région, le site est utilisé pour enfermer les chevaux et le bétail. Il est alors rebaptisé Cattle Point. Comme les colons ont besoin de chaux pour leur construction, ils exploitent les tumulus du port pour obtenir une boue de chaux afin de lier les briques et les pierres de leur construction. Le promontoire prend dès lors le nom de Limeburn Point. Le nom actuel de Bennelong Point rend hommage à un certain Hulawarre Bennelong, un aborigène issu du peuple Wangal, qui a été enlevé par le premier gouverneur de la Nouvelle-Galles du Sud, Arthur Phillips, pour servir d'interprète entre son peuple et les colons britanniques. En 1790, le gouverneur fait construire pour Bennelong une hutte en briques sur ce qui devient alors le Bennelong Point. Bennelong est un des premiers aborigènes d'Australie à faire le voyage vers Londres en 1792. Il a passé plus d'un an dans la capitale britannique et a fréquenté les musées, le théâtre de Covent Garden, avant de rentrer à Sydney. C'est donc sur ce site chargé d'histoire que se dresse l'actuel opéra de Sydney.

La montagne sacrée, un poème symphonique signé Alfred Hill, compositeur australien, né à Melbourne en 1869 et mort à Sydney en 1960. Il a fait ses études au conservatoire de Leipzig, puis il est entré au sein de l'orchestre du Gewandhaus de Leipzig comme second violon. Il s'y est produit notamment sous la direction de Brahms, de Grieg, de Tchaïkovski, de Bruch ou de Reinecke. De retour dans son pays, il y a enseigné pendant plusieurs années avant de se consacrer entièrement à la composition. Ce poème symphonique, La montagne sacrée, était ici interprétée par Wilfred Lehmann à la tête de l'orchestre de Melbourne. Au début du XXe siècle, Sydney caresse l'idée de se doter d'un centre culturel dédié aux arts du spectacle. Toutefois, il faut attendre le milieu des années 50 pour que le projet gagne suffisamment de poids politique pour se concrétiser. L'Australie est alors en pleine expansion économique et la nation très optimiste cherche à se définir. L'un des principaux artisans de la construction d'un nouvel opéra est le compositeur anglais Sir Eugene Goossens, qui s'est installé à Sydney en 1947 pour diriger l'orchestre symphonique de la ville. Ayant passé 20 ans aux États-Unis à diriger des orchestres américains qui se produisaient dans de grandes salles spécifiquement construites pour eux, Goossens attire l'attention des politiques sur l'insuffisance des installations à disposition des musiciens. Il s'étonne qu'une ville aussi importante que Sydney ne possède pas une belle salle de concert dotée d'une acoustique parfaite, ni même d'un opéra. Se sentant trop à l'étroit dans la salle dont il dispose à la mairie de la ville, il se met donc en campagne pour obtenir un lieu adapté à la musique.

Le compositeur anglais Sir Eugene Goossens est l'auteur de ce concerto en un mouvement pour hautbois et orchestre. Il porte le numéro opus 45 dans le catalogue de ses œuvres. Jakub Rusa dirigeait l'orchestre symphonique de Bamberg avec en soliste le hautboïste Albrecht Mayer. C'est donc sur une idée d'Eugene Goossens que Sidney caresse l'idée de se construire une belle salle de concert. Goossens parvient à obtenir le soutien d'un certain Joseph Cahill qui en 1952 accède au poste de Premier ministre de l'État. Ancien ministre des Travaux publics, Cahill est convaincu, comme Goossens, que tous les gens, quelle que soit leur classe ou leur origine, ont le droit de goûter à de la bonne musique dans de bonnes conditions. Peu après son accession au poste de Premier ministre, il promet un opéra à Sydney et en 1954, il commande une étude de faisabilité à son cabinet. Cet état ne peut pas continuer sans installation appropriée pour l'expression du talent et la mise en scène des plus hautes formes de divertissement artistique qui ajoutent de la grâce et du charme à la vie et qui aident à développer et à façonner une communauté meilleure et plus éclairée, déclare-t-il. Il est certainement approprié, lorsqu'on crée un opéra, de ne pas en faire un endroit louche, mais un édifice qui fera honneur à l'état, non seulement aujourd'hui, mais aussi pendant des centaines d'années. Cahill envisage d'installer la nouvelle salle sur la gare de Wynyard, au nord-ouest de Sydney. Goossens insiste pour que le complexe s'installe sur le site de Bennelong Point. Puis tout s'accélère. Cahill lance un concours international d'architecture pour la réalisation du nouvel opéra de Sydney sur le site de Bennelong Point. 233 propositions sont déposées en provenance de 28 pays au monde. En 1955, le jury retient le projet d'un jeune architecte danois du nom de Jørn Unson. Fils d'un architecte naval et neveu d'un sculpteur, ce jeune architecte de 38 ans est un inconnu hors de son pays natal. Dans son modeste bureau de Hellenbeck, au nord de Copenhague, il réalise 12 dessins qui séduisent le jury par leur originalité et leur créativité. Nous sommes revenus encore et encore sur l'étude de ces dessins et sommes convaincus qu'ils présentent un concept d'opéra capable de devenir l'un des grands bâtiments au monde, écrivent les quatre assesseurs dans leur rapport. En raison de son originalité même, il s'agit clairement d'un projet controversé. Cependant, nous sommes absolument convaincus de ses mérites.

In a nutshell, dans une coquille de noix, c'est une suite pour orchestre signée Percy Grainger, un compositeur australien né dans la banlieue de Melbourne en 1882 et mort à New York en 1961. Grieg disait à son propos « C'est un génie que nous, Scandinaves, ne pouvons qu'aimer. Il fut au début du XXe siècle une figure majeure de la scène musicale internationale, connue autant pour ses œuvres musicales que pour ses mœurs pour le moins excentriques, imposant des cachets énormes et jouant à guichets fermés lors des concerts qu'il donnait à travers le monde. C'est un personnage tout à fait étonnant. Nous écoutions ici cette suite dans l'interprétation de Sir Simon Rattle à la tête de l'orchestre de la ville de Birmingham. Mais revenons à la construction de l'opéra de Sydney. La première pierre est posée le 2 mars 1959. Ce jour-là, la foule s'est réunie sous des parapluies pour assister à la cérémonie. L'architecte danois Jørn Utzon est arrivé à Sydney une semaine auparavant avec dans ses valises une plaque de bronze qui est posée au point où les axes des deux ailes se rencontrent. Elle est d'ailleurs visible aujourd'hui encore. C'est un moment historique pour le Premier ministre Cahill, qui a mis toute son énergie à défendre ce projet, et bien plus encore après que Sir Eugene Goossens ait quitté l'Australie en 1956. La construction de l'opéra est lancée et ne va pas tarder à rencontrer divers problèmes, dont beaucoup résultent de la nature innovante du projet. Des difficultés d'ingénierie structurelle perturbent le bon déroulement des travaux et engendrent d'importants retards. Dès lors, la population se met à douter de sa faisabilité et craint que le chantier n'aboutisse pas. L'opéra devient l'objet d'une controverse et pendant un certain temps, l'opinion publique se retourne contre lui. Et qui plus est, l'architecte est souvent en désaccord avec les autorités gouvernementales chargées de superviser la construction, de sorte qu'il se voit bientôt contraint de démissionner. Il quitte le navire en 1966. La construction se poursuivra jusqu'en septembre 1973, sous la supervision d'un autre cabinet d'ingénierie structurelle. Lancé en 59, les travaux vont ainsi durer presque 15 ans. Le budget initial était estimé à 7 millions de dollars australiens. Il en faudra 102 millions pour mener à bien les travaux. Heureusement, une loterie publique organisée en 1975 va permettre de payer entièrement la facture. L'inauguration, initialement prévue pour l'Australian Day le 26 janvier 1963, aura lieu enfin le 20 octobre 1973, soit 10 ans après sa date initialement prévue.

Le scherzo molto vivace de la 9e symphonie de Beethoven. Charles Mackerras dirigeait le Philharmonia Orchestra de Londres. C'est avec cette 9e symphonie de Beethoven, éclatante, que le nouvel opéra de Sydney est finalement inauguré le 20 octobre 1973, malgré les nombreux déboires de sa construction et d'importants retards. L'architecte danois Jørn Utzon n'est même pas invité à la cérémonie et son nom n'est pas mentionné. En revanche, la reine Elisabeth II a fait tout spécialement le voyage en Australie pour couper le ruban rouge. Dans son discours inaugural, elle déclare « L'opéra Sydney a captivé l'imagination du monde entier, même si je comprends que sa construction n'a pas été totalement exempte de problèmes. Mais l'esprit humain doit parfois prendre des ailes ou des voiles et créer quelque chose qui ne soit pas seulement utilitaire ou banal. » Le discours de la reine ne pouvait pas être plus approprié. Cette journée historique, suivie à la télévision par des millions de personnes, a mis un terme à la saga de la construction de l'Opéra de Sydney, qui a maintenu en haleine la population pendant près de 15 ans. Toutefois, la musique a résonné dans les murs du nouvel opéra bien avant son inauguration officielle. Durant la construction, des pauses déjeuner musicales avaient été programmées pour les ouvriers. Ainsi, dès 1960, avant même que la construction des voiles ait commencé, un certain Paul Robeson, chanteur américain engagé en faveur des droits de l'homme, escalade les échafaudages et chante pour les ouvriers du chantier un mémorable « Old Man River ».

Old Man River, l'air de Jérôme Kern, extrait de l'opéra Showboat, ici présenté dans un arrangement signé Oscar Hammerstein. Ce fameux chanteur Paul Robeson en était le soliste. Paul Robeson est le premier à avoir improvisé un concert dans l'opéra de Sydney, encore en travaux. Le 28 septembre 1873, soit un mois avant l'inauguration officielle, le rideau de l'opéra se lève sur sa première production. Ce sera « Guerre et paix » de Prokofiev, donné par la troupe de l'opéra australien. Le lendemain, le Concert Hall accueille à son tour l'Orchestre symphonique de Sydney, dirigé par Charles Mackerras et accompagné par la cantatrice suédoise Birgit Nilsson. Ils interprètent un programme d'œuvres entièrement consacré à Wagner.

Birgit Nilsson et Hans Hopf, accompagnés par l'orchestre du Metropolitan Opera de New York, dans ce duo Ewig Wari, Ewig Benich, tiré de Siegfried de Richard Wagner, sous la direction de Herbert von Karajan. Birgit Nilsson était invitée à chanter durant l'inauguration de la salle de concert de l'Opéra de Sydney. Merci d'écouter Espace 2. Nous voici arrivés au terme de ce premier épisode consacré à l'une des salles les plus mythiques de la scène musicale. Demain, nous parlerons de son infrastructure et surtout des personnalités qui s'y sont produites. Pour l'heure, nous allons refermer cette oreille d'abord avec le mouvement lent d'un concerto pour trompette et orchestre de Richard Mills, autre compositeur australien né en 1949, qui a été le directeur artistique du West Australian Opera et conseiller artistique de l'orchestre de Victoria.

0: On sort sur la pointe des pieds de ce Larghetto e Cantabile, mouvement lent d'un concerto pour trompette et orchestre de Richard Mills. John Raymond Hopkins dirigeait l'Orchestre symphonique de Melbourne avec en soliste Jeffrey Payne. Ainsi prend fin cette oreille d'abord, proposition de Catherine Buzer, mise en onde par Mathieu Lutolf. À demain. Merci d'écouter Espace 2, il est 17h30, je vous laisse en compagnie de Bazar.
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3: Bonsoir, bonsoir les amis, c'est l'heure de votre rendez-vous quotidien pour décompresser et se laisser porter par la musique. Faire le plein de bonnes ondes. Aujourd'hui, on file direct en Hongrie avec Zoltán Kodály. Un nom qui sent bon les plaines hongroises et les contes de fées.

Un extrait de la suite Arianos de Zoltán Kodály. Alors qui est ce Arianos? Figurez-vous que c'est un peu le baron de Münchhausen hongrois. Un soldat un peu fanfaron qui raconte des histoires à dormir debout, des histoires rocambolesques, où il est toujours le héros, même quand c'est un peu exagéré. Kodály a écrit cette musique pour un opéra et il a voulu capturer l'esprit de ses contes populaires avec une bonne dose d'humour et de fantaisie. On dit même qu'il a ajouté un sneeze, un éternuement, au début de la pièce pour signifier que tout ce qui suit n'est qu'une histoire et qu'il ne faut pas tout prendre au pied de la lettre, un peu comme quand votre oncle raconte ses exploits de jeunesse, vous voyez. C'est plein de vie en tout cas, plein d'imagination et ça nous transporte ailleurs. On a entendu l'orchestre de la radio-télévision hongroise que dirigeait Adam Fischer dans cet extrait de Arianos, le conte commence, et à l'instant l'horloge musicale viennoise. Après ce petit voyage imaginaire, on va changer d'ambiance avec une mélodie toute douce, un peu comme une caresse pour les oreilles. On accueille Alexander Glazounov et sa rêverie pour cor et orchestre.

Vous entendez ce son magnifique du cor. C'est Marie-Louise Neunecker qui nous enchante avec cet instrument, pas toujours facile à dompter. La rêverie de Glazounov, c'est un peu comme une douce pensée qui nous traverse l'esprit. Glazounov, c'était un compositeur russe de la fin du 19e, début 20e, un peu à cheval entre le romantisme et des sonorités plus modernes. Il était connu pour son talent d'orchestrateur. Cette pièce, c'est une petite bulle de poésie, parfaite pour se laisser aller et oublier le tumulte de la journée. Avec la soliste, vous avez entendu l'orchestre symphonique de Bamberg, que dirigeait Werner Andreas Albert. Et maintenant, on remonte le temps sur RTS Espace 2, direction l'Italie baroque. Préparez-vous à une petite danse élégante avec Arcangelo Corelli.

Ah, Corélie, un nom qui sonne comme une promesse de beauté et d'élégance. C'est un peu le père du concerto grosso, cette forme musicale, où un petit groupe de solistes, qu'on appelle le concertino, dialogue avec l'orchestre entier, le ripieno. Ce qu'on vient d'écouter, c'est un extrait de son deuxième concerto grosso. On raconte qu'il était d'une modestie exemplaire, mais qu'il pouvait se montrer d'une exigence folle avec ses musiciens. Il a même refusé de jouer devant le roi de France, Louis XIV, parce qu'il trouvait l'orchestre français pas assez bon. Je ne sais pas si c'est vrai, il faudrait vérifier cette anecdote. Voici Haydn sur RTS Espace 2.

L'orchestre du XVIIIe siècle, dirigé par Franz Brüggen dans le premier mouvement de la 102e symphonie en si bémol majeur de Joseph Haydn. Cette symphonie fait partie des symphonies londoniennes qu'Haydn a écrites lors de ses voyages en Angleterre. Imaginez le compositeur, un peu comme un touriste musical, découvrant une nouvelle ville, de nouvelles ambiances et qui retranscrit tout ça dans sa musique. On trouve en tout cas de la joie, de l'énergie et des surprises. On continue notre voyage musical et cette fois-ci, on va se poser un peu pour une parenthèse plus intime avec un maître du piano, c'est Chopin.

Enregistré en concert par la RTS, c'était Alexei Volodine qui jouait une des mazurkas de Frédéric Chopin. Rien que le nom évoque la poésie, la mélancolie et des mélodies qui touchent au cœur. Ce qu'on vient d'écouter, c'est une danse populaire polonaise, le pays d'origine de Chopin. Entre ses mains, cette danse de village se transforme en cette œuvre d'art raffinée, pleine de nuances et d'émotions. Et maintenant, on change complètement d'univers et on va prendre un grand bol d'air frais avec une rencontre improbable, mais magnifique, entre la clarinette de Yom et la trompette d'Ibrahim Maalouf. Vous allez écouter des sons qui sortent un peu de l'ordinaire.

Un univers étonnant, c'est la rencontre de deux univers et de deux cultures, de deux instruments qui se parlent. Yom, un clarinettiste français qui explore les musiques du monde avec cette sensibilité particulière pour les musiques klezmer et orientales, et Ibrahim Maalouf, le trompettiste libanais qui mélange le jazz, le classique et les musiques de son pays avec un talent fou, avec cette trompette au quart de ton et cette clarinette basse qui est utilisée ici un petit peu comme une guimbarde. Petite fille, c'est une mélodie qui nous a emmenés ailleurs, dans un monde de douceur et de poésie. Et tout de suite, on reste dans l'évasion, mais cette fois on va plonger dans un univers visuel, celui des films d'animation japonais.

Si vous êtes restés de grands enfants, vous connaissez sûrement Ponyo sur la falaise, ce film d'animation merveilleux de Hayao Miyazaki, avec cette petite fille poisson qui rêve de devenir humaine. Et derrière la magie de l'image, il y a la magie de la musique de Joe Hisaishi. Hisaishi, c'est le compositeur attitré de Miyazaki, un duo de génies qui nous transporte à chaque fois. Sa musique pour Ponyo, c'est un tourbillon. Un mélange de naïveté enfantine, de grandeur orchestrale et de mélodie qui reste gravée dans la tête. Vous avez pu entendre l'orchestre philharmonique royal que dirigeait le compositeur lui-même avec The Back Choir. Après cette parenthèse, l'image toujours sous forme de tableau, on va se promener un peu, mais pas n'importe où. On va visiter une exposition avec les oreilles, grâce à Moussorski.

Modeste Moussorgski, un compositeur russe un peu excentrique qui a écrit cette œuvre, les tableaux d'une exposition, après avoir visité une exposition de son ami peintre Victor Hartmann, qui venait de mourir, un hommage vibrant, une sorte de visite guidée musicale où chaque pièce représente un tableau. Ce qu'on vient d'entendre, c'est une promenade, comme si on se baladait d'un tableau à l'autre, puis la place du marché à Limoges, une scène pleine de vie et de bavardage, et enfin, les catacombes, un moment plus sombre et mystérieux, joué par le pianiste Stephen Osborne. On continue notre soirée en douceur avec une musique qui nous enveloppe. On écoute une sérénade de Brahms.

Cette deuxième sérénade de Brahms est particulière parce qu'elle n'utilise pas les violons, ce qui lui donne une sonorité un peu plus sombre, plus chaleureuse, avec les altos, les violoncelles, les contrebasses et les instruments avant. Vous avez entendu l'orchestre de chambre écossais que dirigeait Sir Charles Mackerras dans ce premier mouvement de la deuxième sérénade pour orchestre de Brahms. Et on enchaîne avec Mozart, et avec lui on va partir à la chasse, mais une chasse musicale, bien sûr.

Rien qui évoque la chasse ici, dans cette musique de Mozart. Et pourtant, ça s'appelle comme ça, ce 17e quatuor à cordes, joué ici par le Quartetto Casals. Et c'est normal, parce que c'est à cause de son premier mouvement qui évoque les cordes de chasse. Mais ce qu'on vient d'écouter, c'est le menuet, un moment plus calme et plus dansant. Nous continuons notre exploration musicale avec une petite perle du baroque italien. Un compositeur dont le nom est un peu moins connu, mais dont la musique est absolument charmante, c'est Nicolas Matéis.

Nicolas Mattei, c'est un peu le violoniste voyageur du XVIIe siècle. Né en Italie, il a passé une grande partie de sa vie en Angleterre, où il a fait sensation avec son jeu virtuose et sa musique pleine d'originalité. On raconte qu'il était tellement doué qu'il pouvait imiter le son de n'importe quel instrument avec son violon. Sa musique, comme cette suite 2, est pleine de fantaisie, de couleurs et d'une énergie contagieuse. On entend des danses, des mélodies lyriques et même des passages qui évoquent des sonorités orientales, comme dans la giga Al Genio Turchesco qu'on vient d'entendre, jouée par l'ensemble Li Inconiti avec Amandine Beyer au violon. Après ce petit détour baroque, on va faire un saut dans le temps et dans l'émotion avec une musique de film qui a marqué les esprits, Joyeux Noël, une musique signée Philippe Rombi. C'est un film poignant qui raconte l'histoire vraie de la trêve de Noël pendant la Première Guerre mondiale, quand des soldats ennemis ont déposé les armes pour partager un moment de paix et de fraternité. Et la musique de Philippe Rombi est au cœur de cette émotion.

L'Ave Maria, tirée de la musique du film Joyeux Noël, une musique signée Philippe Rombi, interprétée par Nathalie Dessay et l'Orchestre Symphonique de Londres. On reste dans l'univers du cinéma sur RTS Espace 2. On change d'ambiance avec un film britannique plein d'humour et de fantaisie. L'esprit s'amuse.

0: L'Esprit s'amuse, c'est un classique du cinéma anglais, une comédie fantaisiste où un écrivain, pour trouver l'inspiration, organise une séance de spiritisme et se retrouve avec le fantôme de sa première femme sur les bras. Vous avez pu entendre l'orchestre Royal Ballet Symphonia, dirigé par Kenneth Alwyn, dans ce prélude tiré de la musique du film « L'Esprit s'amuse » de Richard Adinsel. Et maintenant, préparez-vous à claquer des doigts, parce qu'on va faire un petit détour par l'âge d'or du jazz, avec deux légendes absolues, Ella Fitzgerald et Louis Armstrong.
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Cheek to Cheek, un classique indémodable, une chanson qui nous donne envie de danser, de sourire, de tomber amoureux. Et quand c'est interprété par la première dame de la chanson, Ella Fitzgerald, et le roi du jazz, Louis Armstrong, c'est juste magique. Ella, avec sa voix cristalline et son scat inimitable, et Satchmo, avec sa trompette, inimitable également, et sa voix rocailleuse, c'est un duo de choc. Une rencontre au sommet, on raconte qu'ils s'adoraient, et ça s'entend dans chaque note, dans chaque échange. C'est plein de joie, de complicité, de swing, et regardez le casting de musiciens autour d'eux. Oscar Peterson au piano, Buddy Rich à la batterie. Un véritable all-star band. On reste dans l'ambiance cinéma, mais on met le cap sur l'Italie avec un film culte et une musique tout aussi culte, La Dolce Vita, signée Nino Rota.

La Dolce Vita de Federico Fellini, c'est un film qui a marqué son époque. Une plongée dans la Rome des années 60. Ses mondanités, ses excès, ses mélancolies. Et la musique de Nino Rota est indissociable de ce chef-d'œuvre. Nino Rota, c'était le compositeur fétiche de Fellini, un peu son alter ego musical. Il avait un talent fou pour créer des mélodies qui restent en tête, des thèmes qui capturent l'essence même du film. Sa musique pour la Dolce Vita, c'est un mélange de glamour, de nostalgie, de mélancolie et d'une certaine légèreté. On retrouve l'ambiance des cafés de la Via Veneto, les nuits romaines, les secrets des aristocrates. C'est une musique qui nous transporte dans une autre époque avec une élégance folle. Vous avez entendu Anneliese Lennert à la harpe, l'orchestre philharmonique de Bruxelles que dirigeait Adrien Perruchon. Et après l'Italie glamour, on reste en Italie, mais on va se rafraîchir un peu en écoutant Les Fontaines de Rome du compositeur Ottorino Respighi.

La fontaine de la Villa Médicis au soir, imaginez le soleil qui se couche sur la ville, les lumières qui s'allument et le murmure de l'eau qui s'écoule. C'est tiré des fontaines de Rome d'Ottorino Respighi, interprété par l'orchestre de la radio d'Helsinki que dirigeait Sakari Oramo. On arrive bientôt à la fin de notre bazar musical pour ce soir, mais pas sans un dernier voyage. Cette fois-ci en France, avec Vincent Dindy.

Ce qu'on vient d'écouter, c'est un extrait du deuxième trio de Vincent Dindy, une courante. La courante, c'est une danse ancienne. Dindy la transforme en une pièce pleine de noblesse, de lyrisme, de profondeur. Une musique qui nous rappelle la beauté des formes classiques, élégantes, raffinées, parfaites pour ce moment de calme. Vous avez entendu Kun Wo Peik au piano, Jacques Prat au violon et Emmanuel Goguet au violoncelle. C'est l'extrait d'une havanaise, tout de suite une mélodie pour voix et piano arrangée pour quintette à cordes et harpe. La musique est de Pauline Viardot.

6 mélodies et une havanaise pour voix et piano dans un arrangement pour quintette à cordes et harpe. C'était la musique de Pauline Viardot, Ay Luli. Et pour finir en beauté, on retourne en Espagne sous le soleil andalou avec les notes envoûtantes d'Isaac Albéniz.

0: Isaac Albéniz, c'est un peu le peintre sonore de l'Espagne. Ce compositeur virtuose du piano a su capturer l'âme de son pays dans sa musique avec ses rythmes endiablés, ses mélodies mélancoliques et ses couleurs chatoyantes. Cordoba, c'est une pièce emblématique qui évoque la beauté de la ville andalouse avec ses patios fleuris, ses ruelles tortueuses et son histoire riche. Ce soir, on l'a écouté à la guitare sous les doigts de Stefano Grondona. Voilà, mes chers auditeurs, notre bazar musical touche à sa fin pour aujourd'hui. J'espère que le voyage en musique vous a fait du bien. Un grand merci d'avoir été avec nous. Passez une excellente soirée et on se retrouve demain, même heure, même endroit, pour de nouvelles découvertes musicales. À très vite. 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
3: Bonsoir et bienvenue pour ce moment lyrique avec aujourd'hui une rareté née de la plume de Monsieur Meyerbeer, l'opéra Romilda et Costanza.

C'est un grand plaisir de vous retrouver chaque samedi soir sur les ondes d'Espace 2, bien évidemment, pour parler de Peyrat, pour vous faire entendre cette passion que nous partageons, passion toujours de longue haleine, en tout cas lorsqu'on évoque le nom de Giacomo Meyerbeer, parce qu'il est ici, me semble-t-il, le musicien qui vient immédiatement à l'esprit pour le grand opéra français. Les Huguenots, l'Africaine, le Prophète, voilà des œuvres qui font de Meyerbeer l'archétype de ce genre lyrique. Cela dit, si Meyerbeer représente merveilleusement le grand opéra français, du moins porte-t-il un prénom italien, Giacomo. Et il faut en chercher la raison dans les origines du parcours lyrique de Meyerbeer, lui qui, dès 1816, se rend en Italie sur les conseils de Salieri. Alors à ce moment-là, Meyerbeer ne porte ni son prénom ni son nom. Il se fait appeler Jacob Liebmann Beer et il est connu surtout à l'époque pour ses dons de pianiste, l'un des meilleurs pianistes, si ce n'est le meilleur de notre temps. Voilà ce qu'écrit le grand Weber. Alors l'Italie, c'est là que tout commence. C'est dans ce pays que la carrière de Meyerbeer prend son essor. Il y reste pendant près de 9 ans et il est permis de penser bien évidemment que c'est par gratitude qu'il va italianiser son prénom. Suivra ensuite le nom de Meyerbeer. Alors c'est un choix qui paraît anodin peut-être, mais je crois que ça ne l'est pas du tout. Au contraire, Meyerbeer est un amoureux véritable de l'opéra italien. D'ailleurs, il le vit très intensément lors d'une représentation de Tancrède, l'œuvre de Rossini. Et ça me semble être le point de départ de son art lyrique. Du reste, les 4 premiers opéras de Meyerbeer sont en italien et créés dans la péninsule, à l'image bien évidemment de notre œuvre de ce soir, Romilda et Costanza. Alors je vous parle ici d'un mélodrame en 2 actes, daté de 1817, un mélodrame qui propose près de 3 heures de musique tout de même. Et ça nous montre que Meyerbeer, eh bien, dès le début de sa carrière, pense déjà à des formats extrêmement larges en termes lyriques. Maintenant, vous faire une synthèse en quelques mots de l'histoire de ce soir, ça relève véritablement de l'exploit. Je préfère vous le dire immédiatement et bien évidemment dans le but de faire appel à votre indulgence. Voilà. L'histoire, donc, se passe au Moyen-Âge et au moment où le rideau se lève, nous découvrons la mort du duc de Provence, un homme qui laisse 2 fils jumeaux, Teobaldo, qui revient de la guerre en vainqueur, et Retello, qui est en charge du pouvoir depuis le décès du père. Bien évidemment, Retello voit en son frère un rival, et c'est d'autant plus compliqué que les sentiments amoureux sont également confus. Tout commence avec Costanza, qui est promise depuis toute éternité à Teobaldo. D'ailleurs, elle l'aime sincèrement, mais elle sait également que son fiancé est amoureux de la fille du duc de Bretagne, Romilda. Alors le père de Costanza, Lothario, se veut rassurant. Il lui affirme que cette union ne peut pas être envisagée, du moins sans la perte du trône pour Teobaldo. Mais ce qu'aucun ne sait, c'est qu'en réalité, Romilda est déjà mariée en secret à Teobaldo. Et pour le revoir plus vite lors de son retour à la cour, elle va se déguiser en écuyer. Puis dans un second temps a lieu le contact entre Costanza et Romilda. Ce contact se fait dans un contexte bien particulier, lors de l'ouverture du testament du duc. Et c'est une ouverture qui crée un scandale, puisque Teobaldo y est désigné comme successeur. C'est donc lui qui doit s'unir à Romilda, dans un but politique, créer une alliance avec la Bretagne. Voilà donc notre Retello dégoûté. Il propose alors d'épouser Romilda, ce qui contraint bien sûr Teobaldo à révéler qu'ils sont déjà mariés. Vous imaginez le désespoir profond dans lequel est plongée Costanza lorsqu'elle apprend cette nouvelle. Et puis également la rage de Retello qui provoque son frère en duel. Teobaldo est vaincu. On le jette alors en prison dans un lieu inconnu. Voilà donc de quoi il est question pour ce premier acte. Je souhaite bien évidemment que vous en ayez saisi l'essentiel. En tout cas, c'est un véritable plaisir de vous faire entendre cet opéra de Giacomo Meyerbeer, Romilda et Costanza, parce que la production de ce soir est la première intégrale de l'œuvre. Elle a été captée lors d'une version de concert donnée au 31e festival Rossini de Wildbad. C'était en juillet 2019. Ajouté à cela qu'on entend ici la version originale de 1817. Avec ce soir, les voix de Chiara Brunello dans le rôle de Romilda et celle de Luisa Fatiol dans celui de Costanza. Et puis du côté des messieurs, nous avons Patrick Cabongo qui endosse le costume de Teobaldo,
Javier Povedano, qui est le frère Retello. Quant à Lotario, le père de Costanza, eh bien, il est proposé par César Cortés. Ça, ce sont nos protagonistes principaux, mais bien évidemment, d'autres voix referment cette distribution, avec notamment celle d'Emmanuel Franco dans le rôle d'Albertone, Claire Gasgouin qui incarne Anina, Giulio Mastrototaro et Pierrotto, et c'est Timofey Pavlenko qui referme ce plateau lyrique dans le petit rôle d'Hugo. Un plateau lyrique encadré par le chœur de chambre Gorecki et le Passionart Orchestra de Cracovie. Notre soirée est placée sous la baguette de Luciano Acocella. Voilà, vous savez tout à présent en ce qui concerne les forces artistiques de cette soirée. Je vous souhaite encore une agréable écoute.

Fin du premier acte de Romilda et Costanza, premier opéra italien de Giacomo Meyerbeer. Une œuvre créée à Padoue, c'était en 1817. Et c'est une partition que nous écoutons ce soir grâce à une sortie de disque réalisée sous le label Naxos. En réalité, il s'agit d'une version de concert. Elle a été captée lors du 31e festival Rossini à Wildbad. C'était en juillet 2019. Pour cette soirée, nous avons les voix de Chiara Brunello dans le rôle de Romilda et celle de Luisa Fatiol pour celui de Costanza. Et puis ces messieurs s'appellent Patrick Cabongo pour Teobaldo, Javier Povedano dans le rôle du frère, Retello, et César Cortés dans celui de Lotario, le père de Costanza. Ce sont ici nos cinq voix principales, elles sont encadrées par le chœur de chambre Gorecki et le Passionart Orchestra de Cracovie. Voilà une soirée dirigée par Luciano Acocella. Alors on entend ici un magnifique enregistrement et l'intérêt est double puisqu'en réalité c'est une première intégrale de Romilda et Costanza, ce premier opéra italien de Meyerbeer. Et ce qui réjouit l'oreille, je crois que vous serez d'accord avec moi, c'est l'art déjà consommé du compositeur alors qu'il n'a que 25 ans au moment de la création de l'opéra. Une création qui a connu du reste quelques moments délicats, on va le dire comme ça. Je vous raconterai tout ça tout à l'heure, c'est promis, mais j'aimerais vous offrir à présent, en guise d'entracte, une respiration orchestrale toujours selon Meyerbeer. Alors le temps d'un verre de champagne, laissez-vous emporter par ces quelques pas de danse, ils sont extraits du ballet de son opéra « Le Prophète ».

Un quadrille et à l'instant un galop, ici avec le Royal Philharmonic Orchestra placé sous le geste d'Henry Lewis. Nous écoutions quelques moments du prophète de Meyerbeer dans un enregistrement célèbre paru en 1977. C'était sur les micro-sillons de la Columbia. Alors quel talent tout de même que celui de Meyerbeer, notre musicien de ce soir. On plonge véritablement ici en moins de 10 minutes au cœur d'une orchestration voluptueuse et je crois très sincèrement que l'on comprend beaucoup mieux à présent l'admiration de Meyerbeer pour Rossini en écoutant ces quelques pas de danse. Alors je vous ai promis tout à l'heure une explication quant à la création de notre opéra d'aujourd'hui, Romilda et Costanza, le premier opéra italien de Meyerbeer. En réalité, c'est un mélodrame créé à Padoue à l'été 1817, alors qu'à l'origine, c'est Venise qui aurait dû accueillir la primeur de cet opéra. Mais voilà, suite à un désaccord financier avec Meyerbeer, cela ne se fera pas. Quoi qu'il en soit, la création connaît des moments que je qualifierais de rocambolesques, avec, comme souvent dans l'histoire de l'opéra, un caprice de la prima donna, la Pizzaroni, une belle voix de l'époque. Eh bien, cette chanteuse, figurez-vous, se met en tête d'épouser notre compositeur, dans les plus brefs délais, bien évidemment. Cela dit, le compositeur voit, lui, tout cela d'un œil très différent. Il est peu séduit par la Pizzaroni, qui, cela dit en passant, est couverte de petites véroles, ce qui n'arrange rien. Bref, le refus est immédiat. Et oui, comme le disait Rousseau, rien n'est pire que de refuser une femme qui s'est offerte. Les conséquences ne se font pas attendre. La Pizzaroni est vexée et elle va monter une cabale avec l'aide d'autres chanteurs et des membres de l'orchestre également lors de la répétition générale. Son but, vous l'aurez compris, c'est de créer un fiasco au moment de la création. Fiasco qui, fort heureusement, n'arrive pas. La première est décrite dans les critiques de l'époque véritablement comme un succès. Alors, l'œuvre sera reprise finalement à Venise, aux conditions de Meyerbeer cette fois-ci. Et puis, elle ira à Florence, elle ira également à Milan dès l'année 1820. Et ce sera ensuite à l'international avec Copenhague et Munich. Et puis, plus rien. L'œuvre, peu à peu, va tomber dans l'oubli. Je trouve cela assez étonnant parce que c'est une œuvre qui propose véritablement des possibilités scénographiques intéressantes, une musique, on l'a entendu, extrêmement brillante, et la langue également de l'art lyrique du 19e par excellence, l'italien. Alors, l'opéra va même aller jusqu'à disparaître tout à fait du répertoire. Cela dit, Meyerbeer n'y perd pas au change puisqu'il triomphe avec ses autres grands chefs-d'œuvre. Voilà pour la petite histoire de la création et de la suite de cet opéra au cours de l'histoire lyrique. D'ailleurs, en y pensant, ce sont des choses qui arrivent assez fréquemment. Voilà pourquoi il est toujours agréable de retrouver un opéra et d'en faire profiter le monde entier en le gravant sur disque. Alors, avant de réouvrir le rideau pour le second et dernier acte de Romilda et Costanza, eh bien, souvenez-vous, nous laissions tout à l'heure notre personnage de Costanza désespéré. Elle qui était promise de tout temps à Teobaldo s'écroule lors de l'ouverture du testament du père de celui-ci, un testament qui enjoint à Teobaldo de s'unir à Romilda pour raison d'État. Et puis un testament qui fait également tirer l'épée entre Teobaldo et son frère Retello. Teobaldo vaincu était alors jeté en prison dans un lieu inconnu. Voilà donc où nous laissions nos héros au moment où le rideau se refermait tout à l'heure. Eh bien, il est question à présent d'un autre décor pour ce deuxième acte, celui du château isolé de Pierotto, lui-même frère de lait de Teobaldo et qui ignore bien évidemment tout de l'arrestation. Des soldats amènent pourtant un prisonnier mystérieux, avant qu'apparaisse Costanza, dans un état d'esprit légèrement différent. Elle est partagée entre le chagrin, la jalousie et la colère. Mais elle va promettre tout de même à Romilda, dont elle ne connaît toujours pas la véritable identité, de tout faire pour sauver l'ingrat Teobaldo. En échange, Romilda s'engage à lui livrer sa rivale. Quant à Retello, il confie à son conseiller la mission d'exécuter son frère. Fort heureusement, Pierotto va trouver la cachette de Teobaldo, le délivrer, une délivrance malheureusement courte puisqu'ils sont surpris et arrêtés. C'est là qu'interviennent alors les amis de Teobaldo. Il est question d'une troupe de fidèles qui donne l'assaut. Et acculé, Retello n'a pas d'autre solution que d'accuser son conseiller d'avoir tué son frère. Mais c'est sans compter sur l'apparition d'un homme masqué, surgissant d'un coup dans le château. C'est bien évidemment Teobaldo que le bourreau a épargné et qui vient se venger.
Alors de tout cela naît un final heureux, puisque Costanza ne pourra finalement que pardonner à l'infidélité de Teobaldo et devenir l'ami de Romilda. C'est une fin digne d'un mélodrame semi-serio, comme on l'appelle dans le milieu de l'opéra italien. Et je vous rappelle que Romilda et Costanza est le premier opéra italien de Giacomo Meyerbeer. Alors on retrouve nos voix de ce soir avec Chiara Brunello et Luisa Fatiol dans les rôles de Romilda et Costanza. Et puis trois voix masculines, à commencer par Patrick Cabongo qui incarne Teobaldo, Javier Povedano qui est Retello, le frère, et c'est Giulio Mastrototaro qui incarne Pierotto, le frère de lait de Teobaldo. Cinq voix encadrées ici par le chœur de chambre Gorecki. Il faut y ajouter encore le Passionart Orchestra de Cracovie et la baguette de Luciano Accocella. Je vous rappelle encore que nous écoutons ce soir un disque fraîchement sorti sous le label Naxos et un disque qui nous propose la première intégrale de cet opéra. C'est une captation de concert réalisée au 31e Festival Rossini de Wildbad en juillet 2019.

Finale de Romilda et Costanza, le premier opéra italien de Giacomo Meyerbeer, une œuvre créée à Padoue, c'était en 1817. Et une œuvre que nous écoutions ce soir grâce à une magnifique sortie de disque réalisée sous le label Naxos. En réalité, il s'agit d'une version de concert gravée lors du 31e festival Rossini de Wildbad. C'était le 31 juillet 2019. Nous avions pour cette production les voix de Chiara Brunello et Luisa Fatiol dans les rôles de Romilda et Costanza, et puis celles de Patrick Cabongo et Javier Povedano dans les rôles de Teobaldo et de son frère Retello. N'oublions pas également les autres voix de cette soirée, à commencer par celle de César Cortés dans le rôle de Lothario, puis Emmanuel Franco qui incarnait Albertone, Claire Gascoigne qui chantait le rôle d'Anina, Giulio Mastro Totaro qui était Pierrotto et c'est Timofey Pavlenko qui refermait cette distribution avec le rôle d'Hugo. Ça c'est donc pour notre plateau lyrique. Il était magnifiquement encadré ce soir par le chœur de chambre Gorecki et le Passionnart Orchestra de Cracovie. C'était un moment proposé sous la baguette de Luciano Acocella. Voilà donc ce qu'il en était pour ce disque sorti il y a peu de temps et un disque qui met très agréablement en lumière, je trouve, cette œuvre de Meyerbeer, une partition qui est tombée dans l'oubli peu à peu dès le premier quart du 19e siècle. Bref, vous l'aurez compris, nous écoutions une rareté.

Pour la seconde partie de notre soirée, je voudrais vous faire entendre ces musiques qui ont façonné le passage entre deux siècles lyriques par excellence, le 18e et le 19e. Je vous le disais tout à l'heure, l'année de création de notre opéra de ce soir est celle de 1817. C'est l'ouverture d'un 19e qui va révolutionner l'art du chant, bien évidemment, à travers les exigences vocales, la grandeur des salles d'opéra, l'augmentation également du nombre de musiciens en fosse. Et ce siècle d'opéra va définir un drame lyrique romantique à travers deux grands personnages, Verdi et Wagner. Mais pour cela, il aura fallu à notre musique vocale tout le savoir des grands anciens. Rien ne vient de rien, vous le savez. Voilà pourquoi le génie des Vivaldi, Pergolèse et autres, Scarlatti, est indispensable à cette évolution. Et puis, il y a Rossini, dont Meyerbeer est un grand admirateur. Son illumination lyrique date de la découverte du Tancrède. Alors, on va écouter ces différents génies de la musique grâce à une voix en particulier. C'est celle du soprano coloratour Mado Robin. Une voix connue, bien sûr, pour ses suraigus spectaculaires. C'est une voix qui sidère le grand public des années 50 et 60 en particulier. Mado Robin a véritablement tout du phénomène vocal à cette époque. Une grande partie de son extraordinaire succès s'est construit surtout à la radio et puis à la télévision. Elle s'y est produite avec régularité et je dirais heureusement pour nous aujourd'hui, puisque Mado Robin a une carrière extrêmement courte entre la fin de la Seconde Guerre mondiale et 1960, l'année de sa mort. Alors on va l'écouter ce soir dans des moments captés sur le vif. On va commencer par le Barbier de Séville de Rossini avec l'air de Rosine et son duo également proposé avec le Figaro de Robert Massard. C'était ici en 1949 avec la baguette de Pierre Dervaux.

0: le remède.
1: Quelques notes signées Gioachino Rossini avec son célèbre barbier de Séville et puis cette Rosine enchanteresse, ici proposée par une voix qui a disparu des ondes radio et de plus en plus du reste des bacs des disquaires. C'est celle du soprano coloratour Mado Robin. Nous étions en 1949 et elle était accompagnée par la baguette de Pierre Dervaux. Et bien voilà, j'avais envie de vous offrir ces quelques notes pour refermer notre soirée lyrique. J'espère que vous y avez pris plaisir. J'en ai eu, bien évidemment, en ce qui me concerne, à partager ces moments de musique en votre compagnie. Je voudrais d'ores et déjà vous donner rendez-vous samedi prochain à 19h30 dans l'émission À l'Opéra pour d'autres aventures lyriques. Et puis,

0: équipe de Suisse qui aurait dû, c'est clair, marquer plus de buts. Il y a eu des déchets en phase terminale, mais pour l'instant, l'essentiel est acquis. La victoire pour l'entrée en matière. Il reste 3 minutes dans le temps additionnel de cette partie ici à San Francisco. C'est Brelem Bolo qui a marqué le seul but du match sur penalty à la 17e minute. Si le score ne change pas, la Suisse sera seule en tête de son groupe devant le Canada, la Bosnie et le Qatar. Donc au niveau comptable, c'est évidemment une journée intéressante pour l'équipe de Suisse au niveau du jeu. Par contre, il y aura des choses à rectifier pour la suite de la compétition. 1-0, il reste 3 minutes dans le temps additionnel de cette partie.
1: Merci Joël. Les frappes israéliennes persistent au Liban alors que les États-Unis et l'Iran semblent sur le point de finaliser un accord pour mettre fin à la guerre au Moyen-Orient. Aujourd'hui, l'armée israélienne a ciblé le sud et l'est du Liban, parmi les objectifs plus de 70 sites du Hezbollah. Et avant d'opérer leurs frappes, les forces israéliennes ont prévenu les habitants de 24 localités de cette région du Liban pour qu'ils évacuent leurs habitations. Il faut souligner que dans les négociations menées entre Washington et Téhéran, en vue de mettre fin à la guerre au Moyen-Orient, le front libanais constitue un volet majeur. Donald Trump en est persuadé, en tout cas il l'a affirmé ce soir, la signature d'un accord avec l'Iran est prévue pour demain et dès qu'il aura été signé, dit-il, le détroit d'Hormuz sera ouvert à tous. Le porte-parole de la diplomatie iranienne est nettement plus réservé quant à cette échéance et c'est un euphémisme. Par contre, une agence de presse iranienne a diffusé ce soir la vidéo d'une dizaine de manifestants, notamment des femmes vêtues de noir, en tchador, et tous ces participants sont farouchement opposés à l'accord de paix ils appellent à la démission du chef de la diplomatie qu'ils traitent de traître. La météo, eh bien, après la disparition des cumulus ce soir, le ciel est dégagé, ou du moins, il est un peu parcouru par des voiles de cirrus. Demain, dimanche, le temps sera ensoleillé, toujours avec des voiles de cirrus. Du côté des températures en pleine et au meilleur de la journée, le thermomètre indiquera 27 degrés sur le plateau, 30 degrés en Valais. Lundi, nous aurons le même temps et les mêmes températures. Et mardi, le temps sera généralement bien ensoleillé, mais avec des voiles nuageux, souvent étendues et denses. Mais nous aurons les mêmes températures, à savoir 27 degrés sur le plateau et 30 degrés en Valais.
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1: Philippe Manzer.
2: Eh bien, on peut dire que la Suisse a raté son entrée dans le Mondial 2026 ce samedi soir. Des Helvètes qui ont concédé à la 94e minute un match nul surprise, 1-1 face au Qatar. Le résumé du match avec notre envoyé spécial à San Francisco, Joël Robert.
3: Ouais, c'est le scénario catastrophe, Philippe Nonzer. L'équipe de Suisse et le Qatar font match nul 1-1 entre un match raté de l'équipe de Suisse dans cette Coupe du Monde.

0: Mais une chose est sûre ce soir, c'est que l'équipe de Suisse a manqué son entrée dans cette Coupe du Monde.
1: Donald Trump en est persuadé. En tout cas, il l'a affirmé ce samedi soir. La signature d'un accord avec l'Iran est prévue pour demain. Et dès que cet accord aura été signé, ajoute-t-il, le détroit d'Hormuz sera ouvert à tous. Du côté de la diplomatie iranienne, on est nettement plus nuancé quant à cette échéance. Pour Téhéran, la signature annoncée par Donald Trump n'interviendra pas ce dimanche, mais dans les prochains jours. À la veille de la grande manifestation anti-G7 ce dimanche à Genève, la plupart des commerces du centre-ville de Genève se sont barricadés ce samedi. On peut même dire que la ville a tourné au ralenti. Les forces de l'ordre sont sur le pied de guerre avec le déploiement d'un important dispositif de sécurité. Les manifestants ont interdiction de se rendre sur la rive gauche du lac. Les HUG d'ailleurs se sont préparés à un possible afflux de blessés en cas de débordement. Et à Lausanne, plusieurs milliers de personnes ont pris part au rassemblement de la grève féministe dans les rues de la capitale vaudoise ce samedi. Tout a commencé à 16h, place de la Riponne, puis vers 16h45, le cortège s'était lancé pour terminer sa course peu avant 18h30 à l'esplanade de Montbenon. La météo, eh bien, ce dimanche, le temps sera ensoleillé avec des voiles de cirrus en haute altitude. Pour ce qui est des températures en plaine et au cœur du jour, il fera 27 degrés sur le plateau, 30 degrés en vallée. Lundi, nous aurons le même temps et les mêmes températures. Mardi, le temps sera généralement bien ensoleillé, mais avec des voiles nuageux souvent étendues, voire denses. Nous aurons les mêmes températures, à savoir 27 degrés sur le plateau et 30 degrés en vallée.
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1: Miroslav Mares.
2: Washington évoque déjà l'après-guerre avec l'Iran. Donald Trump affirme que les États-Unis iront récupérer l'uranium enrichi une fois le calme revenu. Pour neutraliser ses stocks, il évoque une opération menée par des bombardiers B-2. Le président américain assure aussi que l'Iran ne veut plus d'armes nucléaires. Des déclarations qui s'inscrivent dans la perspective d'un accord de paix en cours de finalisation. Donald Trump a affirmé qu'une signature d'un protocole de paix était prévue dès aujourd'hui, une échéance qui avait été auparavant écartée par la diplomatie iranienne, visiblement peu disposée à offrir un succès symbolique à Donald Trump le jour de ses 80 ans. Le président américain continue néanmoins d'insister sur ce calendrier. Alors que Washington et Téhéran se rapprochent d'un accord pour mettre fin à la guerre, les frappes israéliennes se poursuivent dans le sud du Liban. Une vingtaine de localités ont été

0: à garder ses actions centrées sur les revendications féministes. À Neuchâtel, près de 1000 personnes ont participé à la manifestation cantonale. Même démarche à Lausanne, où la mobilisation a réuni entre 8500 et 9000 participantes. Les manifestantes ont défilé sur la place de la Riponne jusqu'à Montbenon, avec un message clair, parce que nos vies valent plus que leurs profits. Un slogan en écho au sommet du G7. L'extrême droite italienne s'est mobilisée dans les rues de Rome. Environ 3000 militants ont manifesté pour réclamer la remigration des immigrés vers leur pays d'origine. Une revendication portée notamment par le mouvement néofasciste Casa Pound. Un rassemblement marqué par des discours radicaux sur l'immigration et la sécurité. En Coupe du Monde de football, la Suisse a raté son entrée à Santa Clara aux États-Unis en trébuchant face au Qatar. Incapable de se mettre à l'abri après un pénalty, elle a concédé le match nul en toute fin de partie 1-1. Météo, ce matin, le temps estival se confirmera malgré quelques voiles nuageux. Le ciel sera bien ensoleillé. En plaine, il fera au minimum 12 degrés et jusqu'à 27 degrés, alors qu'en Valais, le thermomètre pourra grimper jusqu'à 30 degrés. Vous écoutez RTS Info, je vous retrouve à 2h pour faire un nouveau point sur l'actualité.
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1: Miroslav Mares.
2: À l'approche du G7, déviant une flottille pour Gaza s'est rassemblée hier au milieu du Léman. Une vingtaine de bateaux sont partis des quatre coins du lac pour se rejoindre au large d'Évian où se tiendra le G7. À bord, plus d'une centaine de militants ont déployé banderoles et drapeaux palestiniens avec un message clair adressé aux dirigeants « Stoppez la guerre ». Plusieurs personnalités ont participé à cette action pacifiste, dont la conseillère nationale verte Léonore Porchet, le cinéaste Jacob Berger et l'ancien maire de Genève, Rémi Pagani. Autre temps fort de contestation prévu aujourd'hui à Genève, la grande manifestation altermondialiste anti-G7. Le cortège ne passera pas par le pont du Mont-Blanc. Le départ est prévu vers les 15h depuis le parc Mont-Repos en direction de la place des Nations. En Ukraine, la centrale nucléaire de Zaporijjia a été reconnectée au réseau électrique après 3 jours de coupure. L'incident a été provoqué par une attaque sur une installation voisine, obligeant les équipes à faire fonctionner les systèmes de refroidissement avec des générateurs diesel. Depuis le début de la guerre en Ukraine, c'est la 19e fois que le site se retrouve dans cette situation. Alors qu'un accord entre Washington et Téhéran est annoncé imminent, le conflit a aussi mis en lumière une première, le sauvetage de 2 aviateurs américains grâce à un navire sans pilote. Touché par un drone iranien, leur hélicoptère s'était abîmé près du détroit d'Ormuz. Les 2 hommes ont été récupérés par un navire piloté à distance. Une opération inédite.